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2: Avoir plus de ferveur. Ouais, je crois.
3: Avoir plus de ferveur.
2: Je pense que...
3: Pourquoi pas, ça dépend du genre de ferveur.
2: Ce qui me manque, mais qui au fond me manque peut-être pas tant que ça d'ailleurs, je ne sais pas trop non plus, ce serait plutôt une ferveur qui soit d'ordre spirituel, je pense que j'ai une certaine spiritualité, mais je pense notamment à la spiritualité religieuse, que je n'ai pas du tout, de par ma culture et etc. Et de temps à autre, c'est quelque chose qui... Enfin, je sais pas, il y a des trucs qui me font dire, au fond, ça doit aider, mais j'en suis pas certaine. Mais quand même, ça me traverse l'esprit parfois.
3: Ouais, je sais pas, qu'est-ce que vous me proposeriez comme ferveur
4: J'en ai tellement qu'on me reproche presque. Ah oui, oui, oui, adhésion, ferveur, c'est pas notre chez moi. Mais disons que
3: oui, ça serait important dans mon travail de savoir montrer plus de ferveur. Comment ?
4: Non, ça va, au contraire, je ne cache pas mes engouements et on va dire et la passion de faire.
3: Ah bah je sais pas, ça reste assez vague.
2: Je sais pas, je me suis souvent rendu compte, par exemple, que les gens qui avaient une vraie ferveur, notamment religieuse, et des croyances fortes, s'en sortaient peut-être un peu mieux. Mais je n'en suis pas certaine non plus. Je suis pas certaine de grand-chose.
3: A priori, bon, c'est quelque chose de positif. Une bonne petite ferveur.

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1: 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Curieuse expression.
2: Alors là, là-dessus, moi, je vais être dure. Oui. Au départ, ce sont oui. des pâquerettes, et puis les pâquerettes oui. se transforment. Hein.
3: Oui, oui.
2: Malheureusement, je le déplore. Pas piquant.
3: Il y a la sang.
2: Dur. Oui, la sang. La sang.
3: La sang. Moi, je dis la sang, oui, c'est vrai. Et assez rapidement encore. On se voit tout le temps. On arrive à plus avoir vraiment de sujets de conversation, mais qui sortent un peu de « t'as bien travaillé, t'as bien machin », tout ça. Être avec la même personne le matin, le soir, la nuit, il n'y a plus l'excitation de... Et on finit par... Après, si on vit ensemble, c'est autre chose. C'est un peu par habitude. Par habitude, mais si on pouvait faire autrement, on le ferait. Hein, mais c'est pas facile de faire autrement non plus. Donc, moi, je dis... après le mariage, c'est tout autre chose. Donc, faut pas généraliser non plus, parce que il y a certainement des couples pour qui ça continue à être très bien, et tant mieux, hein. Mais pour moi, non, je ne conçois pas de passer ma vie entière avec la même personne. Je n'aurais jamais conçu ça. Pour moi, c'est beaucoup trop long.
4: Ah, dur, dur, parce qu'il y a beaucoup de déceptions qui arrivent ensuite. Tout dépend aussi de l'éducation. Et moi, je viens d'un monde quand même qui n'existe plus, quand même, c'est vrai, où l'éducation était stricte. Et on avait quand même, en tant que jeune fille, plein d'idéaux du style les romances, le chevalier, le prince charmant, quoi. Et le prince charmant se révèle parfois, comme je disais, dur, parce qu'il n'est pas si charmant que ça, mais on ne peut pas le voir au départ. Il faut vivre ensemble, comme tu disais, au quotidien. Et si on a envie de liberté, on s'aperçoit qu'on est en prison, peut-être prison dorée, et qu'on a envie d'y échapper.

0: Un objet nouveau que personne n'a jamais vu, à quoi il ressemble et à quoi il sert.
1: Les reins, les coloreux, reins. Avec beaucoup d'applications.
2: Plutôt petit.
3: Je n'ai pas vraiment d'idée là, à ce niveau-là. Non, je ne vais pas pouvoir vous aider beaucoup parce que je ne suis pas très créative. Non, je ne sais pas. Qu'est-ce que ça pourrait être?
4: Déjà, je crois en l'ère de la miniaturisation. Du coup, pour moi, ça devrait être assez petit déjà. Ouais. À quoi il sert? Je ne sais pas cet objet, mais...
3: Je sais pas, parce que moi je suis plutôt à faire attention justement à l'environnement et tout. Donc voilà, si je peux me passer de certains objets, c'est très bien quoi. Mais là je vois pas ce que ça pourrait être comme objet.
1: Oui, je pense à quelque chose technologique, oui.
4: Il est lié aux nouvelles technologies, donc il est sûrement connecté.
5: J'en sais rien, nous on parle souvent de la téléportation, quelque chose qui serait commercialisé à grande échelle, un petit objet pratique à transporter, à mettre dans sa poche, qui permettrait d'aller n'importe où.
1: Une chose comme un portable ou un computateur,
4: ouais.
1: Un ordinateur, mais plus petit. C'est comme une tablette, c'est ce que je pense, mais avec beaucoup d'accessoires, choses comme ça.
5: Genre comme un téléphone, comme un smartphone un peu. Un truc où tu aurais plusieurs fonctionnalités. Et ça demande un rendez-vous à la personne. Si la personne accepte en face, hop, tu peux te retrouver avec elle. Il faut qu'il y ait une acceptation, enfin il faut qu'elle accepte en face.
6: Non mais je sais pas, si on part sur son truc miniature là, un robot miniature pour la médecine, ou un machin comme ça. Mais je crois que ça existe déjà.
2: Et un truc qui rentre dans une trousse ou je sais pas, un truc, un accessoire ou quoi.
7: Je l'aurais pas vu comme ça. Moi j'aurais vu une vraie machine de téléportation qu'on a chez soi et qui...
5: un gros truc
7: quoi. Qui se transporte pas quoi.
2: C'est une télécommande en fait.
8: On va dire que c'est un sablier qu'on on rajoute du temps quand on veut à notre vie.
4: Tu mets le temps sur pause et toi tu continues à faire tes trucs et plus personne bouge.
5: Mais au début ce serait hyper cher comme tout et puis au fur et à mesure 1 000 euros peut-être en entrée sur le marché et puis après voilà ça au fil des ans ça chuterait. Okay.

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5: La manite, tu mouches.
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5: Le grand méchant est-il toujours si méchant? La minute tu mouches est dans nombre d'œuvres télévisuelles pour jeunes publics de référence, l'interdit total, le champignon du vilain. Souvent représenté de manière simpliste, avec un chapeau rondouillé et rouge, bariolé de points blancs, cette pauvre amanite présente dans tout l'hémisphère nord n'a pourtant jamais tué une mouche. Bien qu'autrefois ce champignon était utilisé dans des décoctions censées tuer les mouches, ce qui lui a valu son surnom d'ailleurs, la réalité est tout autre. Une rapide observation permet de se rendre compte qu'elle ne fait que les endormir, et que les mouches se réveillent quelques minutes plus tard, comme si de rien n'était, avec une forte nausée tout au plus. Cela ne veut pas dire pour autant que ce champignon que l'on rencontre principalement au pied des bouleaux est comestible, de loin s'en faut. S'il n'est certes pas mortel sauf à forte dose, il n'en reste pas moins toxique et hallucinogène. Ses effets sont très peu prévisibles, allant de la nausée aux distorsions visuelles, en passant par les dommages psychologiques irréversibles. Son pouvoir hallucinogène est d'ailleurs bien connu, et ce depuis des siècles. De sources sûres, on sait aujourd'hui que les Mayas ainsi que certains peuples sibériens s'en servaient pour obtenir des visions divines. Chez les Mayas, leur consommation était même un moyen de prévoir la pluie et les orages. Leur météorologue avait tout de même un goût prononcé pour le risque.
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2: J'étais dans le couloir du métro l'autre soir, lorsque vous avez planté votre couteau dans le ventre de ce pauvre type sans défense. Joli boulot. Discret, rapide. Félicitations. Voilà un garçon, je me suis dit, qui sait prendre son travail.
3: Moi, je suis chômeur. Et vous ?
4: Inspecteur de police.
5: Excusez-moi, monsieur. Je vous avais pris pour une femme.
6: Ah, parce que j'ai l'air d'une femme ?
5: Non, c'est pas exactement ça, mais vous savez, dans l'obscurité, sous un drap, une forme, des courbes.
6: Quand on met la main au cul, il faut y regarder à deux fois, mon petit gars.
4: Je pense à elle.
3: À qui ?
4: À votre femme.
3: Ah, bah faites comme moi, mon vieux, oubliez-la.
6: Trop tard. La machine est lancée.
7: Transpirez beaucoup.
3: Ah, vous savez, une brune quand ça danse.
7: Elle aimait danser.
3: Comme toutes les femmes. Tenez. C'est une assez bonne photo d'elle. On sent bien la tristesse dans le regard.
7: Et vous la laissiez traîner dans la banlieue déserte.
3: Je lui avais dit de faire attention.
8: Vous feriez pas ça.
9: Je vais me gêner. Je viens de buter 5 musiciens. Je vais pas me gratter pour un chômeur.

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3: Bien le bonsoir, chers panologues, sécurites et férus de signalétique. Aujourd'hui, de l'information dans un format un peu plus long que d'habitude, car nous n'allons pas parler de l'ennui. Nous allons parler de la nuit, pas le trop. Le fada de panneaux a encore frappé. Le frauduleux chapardeur de panneaux est un vilain en série. Il fait des méfaits, et il le fait périodiquement, toutes les nuits. Qu'a-t-il fait? Qui est-ce qui se cache derrière son manteau? La réponse sur son portrait, de suite. Il est 1h. La nuit semble battre la chamade dans la petite ville paisible de Melopolga, la petite mégalopole de 1900 habitants. Mais la ville ne restera pas tranquille bien longtemps. Paltro, le fada de panneaux, vient de se réveiller. Paltro, le fada de panneaux, bougre à plein temps, vit dans une maison très sombre. Il a des panneaux partout. Une sacrée collection, sa maison transpire l'angoisse. Tous ses murs en sont fournis. Mais aussi ses étagères, ses placards et même son lit. Paltro mesure 1m80. Il a les cheveux blancs, les yeux marrons, avec des pupilles noires. Il garde toujours un bandana pour masquer la moitié de son visage. Il a le corps couvert par un long manteau noir, du cou jusqu'au bassin. Un jogging vert foncé de militaire lui donne de larges cuisses. Des bottes de sécurité lui assurent un air assuré et déterminé. Il est un tantinet intimidant. Parfois, il se déplace avec son panneau, sans s'interdit. Et sous son manteau noir se cache... Nous le découvrirons plus tard. À 1h20, il prend son petit déjeuner face à son sens interdit. Il aime lui donner la béquée. Après un petit déj copieux, il s'empresse d'aller semer le trouble. Oh, le bougre! Quand il marche dans la rue, il le fait en avançant, ce qui lui donne un sacré style. Il repère les broutilles et cherche des idées farfelues à effectuer dans sa ville. Ce soir-là, il a repéré un panneau de déviation, qu'il va pouvoir mouvoir sur les trottoirs noirs à son bon vouloir sans avoir d'histoire. Il place la déviation en plein milieu d'une route, semant la pagaille et le désespoir circulatoire. Ce n'est pas la première fois que cela arrive. L'autre soir, Paltro, le roi de la magouille, avait peint un arrêt de stop sur une priorité à droite. Paltro a une personnalité plutôt frappadingue. Il réfléchit constamment à l'importance de la signalétique dans les villes, l'importance des symboles pour unifier l'espèce humaine. Il se questionne souvent sur ce qui a amené les humains à se regrouper sous l'effigie des normes, des couleurs et des signes. Mais pourquoi? Paltro, le féru de panneaux, ne s'est pas encore fait attraper. Eh bien, pour une raison simple. Sous son manteau de nuit se cache, suspense, son uniforme des services des forces de l'ordre. Et oui, révélation, qui de nuit est Paltro, le féru de panneaux, est de jour Paltro du service des patrouilles qui foutent la trouille. En tout cas, les habitants de Melopolga le trouvent plutôt sympathique. C'était Info Perdu, à demain.

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0: Bonjour à tous, bienvenue dans Café Campus. On salue ce pauvre Léo qui ne veut pas être là avec nous aujourd'hui. Mais attends, j'ai pas monté le micro.
1: Il n'a pas envie d'être là, traître.
0: Non, il est malade.
1: Il est malade, voilà.
0: Mais on est avec Louis quand même, salut.
1: Ben oui, bonjour à tous.
0: Et salut aux stagiaires de seconde qui sont ici avec nous,
2: salut
0: Mathias
2: Nicolas.
0: Et Lisa, salut.
3: Salut.
0: Et comment ça va?
2: Ça va bien ce matin.
0: Pas trop chaud là? Pas encore?
2: Non, ça va.
0: On a les ventilos hein, qui tournent à blinde. Alors dans l'émission aujourd'hui, je vous propose un nouvel épisode de Prison Portes Ouvertes. C'est votre chronique mensuelle consacrée à l'univers de la détention. Patrick Guéhin.
1: Non, pas, hein, non pas, mais après c'est important d'en parler
0: mais
1: aussi.
0: Mais voilà, exactement. Il y aura aussi le dernier Gatorade de l'histoire, de tous les temps. Voilà, ça sera
1: fini.
0: Avec toi Louis. Mmh. Voilà. Et à 13h, nous recevrons Ambre de l'association Women Across Borders qui aide les femmes en situation d'exil. Mais tout de suite, je vous propose de commencer en musique avec Ed O'Brien.

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1: Bonjour à tous et bienvenue sur Radio Campus. Cette 29e chronique de prison portes ouvertes se tourne vers Wake Up Café, une association récemment implantée à Bordeaux et dont nous recevons le responsable local, Emmanuel Roy. Bonjour Emmanuel.
2: Bonjour Daniel.
1: Alors le mot d'ordre, la profession de foi de Wake Up Café se résume par la phrase suivante, une réinsertion durable sans récidive. Alors, nous y reviendrons, mais pour l'instant peut-être quelques mots pour vous présenter Emmanuel.
2: Oui, donc Emmanuel Roy, je suis effectivement responsable de l'antenne Wake Up Café à Bordeaux. Je travaille dans cette association depuis bientôt 4 ans, puisque donc nous venons de créer l'association à Bordeaux depuis le début d'année, mais j'ai été précédemment 3 ans responsable du site de Marseille.
1: D'accord, donc petit voyage de Marseille à Bordeaux. Alors, Emmanuel, de quelle population parle-t-on ? Qui sont les Wakers que votre association compte accompagner ?
2: Donc les Wakers, c'est le nom donné aux personnes accompagnées par notre association, qui sont des personnes ayant connu une période d'incarcération, donc qui peuvent toujours être sous le coup d'une mesure de justice ou libres, c'est-à-dire des personnes sorties en sortie sèche. Il faut savoir qu'on peut accompagner les personnes dès la détention. On propose un accompagnement dedans, dehors, qui permet justement aux personnes de préparer leur sortie dès la détention. Et on peut s'inscrire dans le cadre d'un projet de sortie en aménagement de peine, que ce soit en bracelet électronique ou en semi-liberté, ce qui permet voilà aux personnes détenues d'effectuer leur fin de peine à l'extérieur et de travailler pleinement leur réinsertion.
1: D'accord. Alors quel est le statut exact de Wake Up Café ? Vous vous définissez comme une communauté d'entraide. Quelle est la part de bénévolat et la part d'emploi salarié ?
2: Oui, donc l'association, c'est une association loi 1901 qui est aujourd'hui présente dans 12 villes en France, qui se constitue donc d'une équipe salariée. Au niveau national, on a environ 80 salariés et un peu plus de 300 bénévoles. Donc cette communauté d'entraide se constitue donc des permanents. À Bordeaux, nous sommes 3. Nous avons une vingtaine de bénévoles, vraiment de différents profils. Nous avons des étudiants, des personnes à la retraite ou des personnes actives qui viennent donner de leur temps pour faire vivre ce lieu d'accueil ou apporter leurs compétences spécifiques, que ce soit sur l'insertion professionnelle ou différents sujets.
1: Ah, si je veux devenir bénévole à Wake Up Café, je fais comment ?
2: Donc il suffit de nous contacter et on prendra le temps voilà, d'échanger pour savoir ce que vous souhaitez apporter à l'association, vous faire part un petit peu de l'accompagnement qu'on propose, de nos besoins. Et après, on accompagne nos bénévoles aussi par un temps de formation pour notamment bien comprendre le contexte dans lequel on intervient, le contexte judiciaire et un volet sur la pédagogie d'accompagnement de Wake Up Café.
1: D'accord. Et pour trouver votre contact, le site internet
2: Tout à fait.
1: Voilà. D'accord. Très bien. Alors, il y a déjà des structures publiques qui œuvrent dans l'accompagnement de la réinsertion, comme le SPIP, le Service pénitentiaire d'insertion et de probation. Il y a aussi des associations, comme le PRADO. Alors, comment vous situez-vous par rapport à ces structures et quels sont vos éléments différenciants ?
2: Oui, donc il faut savoir déjà qu'au niveau national, nous avons une convention pluriannuelle avec la Direction Générale de l'Administration Pénitentiaire. On se veut vraiment un partenaire en complémentarité du SPIP. D'ailleurs, sur l'année 2025, par exemple, nous avons accompagné près de 700 personnes. 70% d'entre elles étaient orientées par le SPIP. Et donc nous, notre accompagnement, donc on propose un lieu d'accueil en fait à la sortie de détention où les personnes viennent du lundi au vendredi de 9h30 à 17h. L'objectif, c'est de retrouver une routine, de retrouver un rythme et de leur permettre de réaliser les différentes démarches administratives ou de recherche d'emploi. Donc on propose un volet d'accompagnement individuel sur mesure en fonction des besoins des personnes. Et après, un volet d'accompagnement collectif. Donc le matin, ce sont des ateliers tournés vers la remobilisation vers l'emploi. Donc ça peut être des visites d'entreprise, des ateliers de construction de CV, des simulations d'entretien ou des ateliers pour décrypter sa fiche de paye ou son contrat de travail, tout simplement. Le midi, le repas est pris sur place. Il faut savoir qu'on accompagne souvent des personnes qui sont très isolées socialement. Et donc l'objectif de ce lieu d'accueil, c'est aussi voilà, d'offrir du lien social, de permettre de nouvelles rencontres avec justement nos bénévoles, les entreprises qui interviennent sur place, qui permettent de faire des rencontres un peu différentes et aux personnes de retrouver pleinement leur place dans la société. Et l'après-midi, ce sont des ateliers qui travaillent plus à la reconstruction de soi, la confiance en soi à travers des ateliers de gestion des émotions, du théâtre. On peut proposer des sorties culturelles ou encore du sport, par exemple.
1: D'accord. Donc, tous vos entrants sont fournis par le SPIP, par l'administration pénitentiaire ou vous allez en chercher ailleurs par d'autres moyens?
2: Donc les personnes peuvent venir effectivement soit sur une orientation du SPIP, mais parfois nous contacter directement. Parfois ils entendent parler nous en détention ou par un reportage à la télévision ou autre, et dans ce cas-là ils peuvent nous écrire une lettre donc à notre adresse au 124 rue du Bourdieu à Bordeaux, et à réception de cette lettre nous pourrons aller les rencontrer en parloir. Ou parfois on reçoit des appels des familles de détenus. Ils peuvent être orientés aussi par différents acteurs de l'insertion, que ce soit des centres d'hébergement, que ce soit France Travail, la mission locale, ou différentes structures bordelaises.
1: D'accord. Alors, vous avez un engagement, Wake Up Café, pour accompagner les wakers. Pouvez-vous nous parler de cet engagement ?
2: Donc l'engagement, c'est donc de proposer cet accompagnement donc dedans, dehors. Un de nos engagements, c'est que notre accompagnement n'a pas de limite de temps. C'est-à-dire que donc la personne vient suivre ce parcours du lundi au vendredi jusqu'à une entrée en emploi ou en formation. La durée moyenne environ, c'est 2 mois et demi, mais voilà, c'est très variable d'une personne à l'autre. Certaines personnes qui sont très à jour administrativement, qui ont déjà travaillé pour trouver du travail en quelques semaines. Pour d'autres, suivant leur situation, ça peut prendre 4 ou 5 mois. Donc on s'engage vraiment à les accompagner sur le long terme. On sait que la réinsertion, c'est un processus qui prend du temps, qui est jamais linéaire. Et donc on veut toujours être un lieu ressource, en fait, même une fois que les personnes travaillent. Ou également à la fin de leur mesure judiciaire, si les personnes veulent nous solliciter ou tout simplement nous donner des nouvelles, elles sont les bienvenues. Et c'est là aussi où la communauté d'entraide prend tout son effet. En fait, quand des anciens wakers qui aujourd'hui sont insérés, travaillent, repassent sur le site pour prendre un café ou dans le cadre parfois on organise des dîners et qui peuvent témoigner en fait de leur parcours auprès de ceux qui viennent de sortir il y a quelques jours, c'est souvent quelque chose d'assez fort et sur lequel on s'appuie aussi au sein de notre pédagogie.
1: Mais est-ce que vous fixez des limites dans le temps, par exemple si avec un waker vous l'avez depuis 2, 3, 4 ans, est-ce que vous arrêtez, comment ça se passe?
2: C'est après sur la base du volontariat de la personne. On estime que c'est intéressant de garder un lien pendant un an à minima avec la personne. Mais parfois, c'est plus les personnes qui viennent nous donner des nouvelles. En fait, l'accompagnement est très intensif au début avec ce parcours à temps complet. Et après, une fois que la personne travaille, ce sera un contact téléphonique ou pour se donner des nouvelles. Mais sur le long terme, c'est plus les personnes qui sont volontaires pour contisser un lien fort avec l'association ou ses membres et qui viennent d'eux-mêmes contribuer à cette communauté d'entraide. Ils changent un petit peu de rôle, ouais. Ils deviennent comme des pères aidants sur le long terme.
1: Ouais. Ça, c'est la solution idéale, mais je ne sais pas si elle se produit souvent.
2: C'est au cas par cas, ouais. C'est vrai, mais on aime bien s'appuyer effectivement sur les anciens. On a même d'ailleurs créé une équipe de formateurs au sein de l'association, dont 4 d'entre eux sont des anciens détenus, qui chacun s'est réinséré à travers, la culture, qu'il a découvert en détention. Il a été embauché par un musée parisien à sa sortie. Et donc, ça a été vraiment un levier pour lui de découvrir la culture en détention. Et donc, il intervient aujourd'hui pour l'association en détention ou sur nos sites pour apporter son témoignage. Un autre a eu un parcours à travers les addictions et s'est formé aujourd'hui pour être justement père aidant. Donc il apporte son expertise à ce niveau-là. Un autre, c'est le sport et l'entrepreneuriat. Et un dernier est devenu élu au sein de sa ville. Donc voilà, ce parcours de citoyenneté, il peut en témoigner aussi. Et ça ouvre des portes. Après, les personnes peuvent être plus ou moins touchées, mais c'est important d'avoir quelques exemples inspirants pour montrer aux personnes en fait que c'est possible. Parce que c'est vrai que quand on connaît le contexte carcéral d'aujourd'hui, c'est parfois difficile de se projeter vers la sortie. Et le fait de voir que voilà, c'est possible, qu'il existe des opportunités à Wake Up Café ou bien sûr ailleurs, hein, il existe beaucoup d'autres associations qui interviennent dans ces domaines. C'est important de donner accès en fait à l'information aux personnes pour qu'ils puissent préparer leur projet de sortie.
1: Et là, et au niveau de l'orientation faite par le SPIP pour les futurs wakers que vous recevez, il y a des critères où c'est absolument vous pouvez recevoir n'importe quel détenu.
2: On accompagne des personnes au profil vraiment très varié. On accompagne des personnes majeures uniquement. C'est vrai que pour les mineurs, la protection judiciaire de la jeunesse est relativement présente. Des personnes qui sont en situation administrative leur permettant de travailler. Notre accompagnement est quand même très tourné vers l'emploi. Donc c'est vrai qu'il faut pouvoir viser un retour en emploi à moyen terme. Donc voilà, il faut que les personnes aient leur titre de séjour, qu'ils soient en cours de régularisation, ou voilà, qu'ils aient leur. On aide à refaire aussi les papiers d'identité. Parfois, c'est une des difficultés administratives. Et après, on accompagne donc des hommes, des femmes, en proportion à peu près de la population carcérale. Hein, je crois qu'on a environ 5% de femmes. Et c'est des personnes donc qui sont volontaires pour être accompagnées. Même si après, le fait de, pour eux d'avoir leur aménagement de peine obtenu auprès de Wake Up Café, ils doivent justifier de leur présence dans nos locaux si leurs horaires ont été aménagés pour ça. Donc on va s'assurer voilà, que la personne est volontaire pour adhérer à ce suivi.
1: Très bien. Alors Emmanuel, je m'adresse maintenant aux membres de la direction Impact et Finances. C'est quoi l'Impact et Finances ?
2: Donc c'est un service en interne qui gère justement l'aspect financier et de mesure d'impact. La mesure d'impact, c'est-à-dire des résultats produits en fait par l'accompagnement. Dans un contexte comme aujourd'hui où les finances des associations sont mises à mal, on doit rendre compte en fait de l'impact de nos actions. Donc en l'occurrence pour les wakers, ça peut être le taux de récidive, le taux de retour en emploi, le taux de retour aux soins aussi pour les personnes voilà qu'on
1: c'est votre suivre. Obligation de résultat quoi.
2: On a une obligation de moyens, je dirais plutôt, ouais. Parce que voilà, on accompagne des personnes avec beaucoup de problématiques, mais effectivement, on doit rendre compte de ces résultats auprès de nos financeurs, notamment, ou du grand public.
1: Alors, justement, pouvez-vous nous éclairer sur l'origine de vos financements ? Alors, je m'explique. Votre association a été lauréate à plusieurs reprises de la Nuit du Bien Commun, un gala de levée de fonds cofondé par le militant de l'extrême droite française Pierre-Édouard Sterrin. Alors, des critiques syndicales, associatives, ont également évoqué des liens entre Wake Up Café et la galaxie Sterrin via ces dispositifs de financement philanthropique. Que répondez-vous à ces critiques ?
2: Merci de me permettre déjà de faire la lumière ouais. sur effectivement ces critiques. Donc, je tiens à préciser que nous n'avons aucun lien avec Pierre-Édouard Sterrin. Dont le projet politique effectivement est incompatible avec les valeurs que l'on défend. Nous n'avons jamais reçu de financement de sa part ou de toute entité qui lui est liée. Et pour vous préciser, effectivement, comme de nombreuses associations, on a pu bénéficier de donateurs individuels qui ont participé à ces soirées de la Nuit du Bien Commun et qui nous ont permis de lever des fonds dans une menure quand même assez minime. On n'a jamais dépassé 0,9% du budget de l'association qui était financé par ces soirées. Et bien sûr, quand on a eu connaissance du projet politique de ce monsieur, on a pris nos distances vis-à-vis de la Nuit du Bien Commun. Et par exemple, on n'a pas participé à cette soirée qui a été organisée à Bordeaux en fin d'année dernière, il me semble.
1: D'accord. Alors vous dites 0,9%, alors les 99,1% restants.
2: Oui, donc comment se finance Wake Up Café ? On a environ 50% de financement public, 50% de financement privé. Donc au niveau public, ça peut être l'État, à travers notamment le ministère du Travail, étant donné qu'on accompagne des personnes très éloignées de l'emploi. On a pu bénéficier aussi du Fonds social européen. Aussi sur l'accompagnement vers l'emploi. On a des financements du ministère de la Justice, parfois des collectivités ou du Fonds interministériel de prévention de la délinquance. Et sur le volet privé, donc ça peut être des donateurs individuels, des fondations d'entreprises, des fondations familiales. Et c'est vrai qu'en tout cas, c'est important d'avoir des financements diversifiés pour voilà, dans des périodes actuelles où les financements publics notamment sont extrêmement réduits pour les associations, afin qu'on puisse se retourner. Et c'est d'ailleurs voilà un sujet sur lequel on travaille activement comme toutes les associations en ce moment.
1: Alors Emmanuel, regardons vers l'avenir maintenant, quels sont vos projets et priorités pour les 6 mois à venir ?
2: Donc comme je vous le disais, au niveau de l'association, c'est ben voilà, de pérenniser notre action qui répond à un vrai besoin en fait dans 12 villes en France pour l'accompagnement des personnes sortant de prison et pour travailler la prévention de la récidive. Et donc pour l'antenne de Bordeaux, donc qui a été créée en début d'année, donc nous sommes présents notre lieu d'accueil donc est dans le quartier de Saint-Genès. On a une petite dizaine de personnes accompagnées depuis le début de l'année, donc les choses prennent forme. Le parcours proposé aux personnes prend forme aussi, avec des ateliers chaque semaine, des premiers liens avec des entreprises qui se font. Et donc l'objectif, c'est de consolider tout ça, de continuer à construire et consolider l'équipe de permanents et de bénévoles qui pourra accompagner au mieux ces personnes. Chaque semaine, on reçoit actuellement là, environ 5 demandes, donc il faut voilà, s'organiser pour pouvoir répondre à ces demandes qui peuvent émaner de personnes donc, qui sortent tout juste de prison ou qui nous contactent depuis Gradignan, mais aussi depuis d'autres établissements de la région. Puisque notamment il n'y a pas de centre de détention pour les plus longues peines en Gironde. Donc il peut y avoir beaucoup de personnes incarcérées dans ces établissements qui auront un projet de sortie à Bordeaux et que nous serons en mesure d'accompagner. Donc voilà, c'est consolider l'équipe, c'est renforcer nos partenariats avec notamment des entreprises pour offrir des opportunités professionnelles aux Wakers. Et avec les acteurs institutionnels et de l'insertion à Bordeaux pour voilà, travailler en complémentarité avec par exemple les structures de soins, avec des structures d'hébergement qui est aussi un sujet majeur pour les personnes qu'on accompagne.
1: Ben, c'est une feuille de route assez copieuse, mais ça ne doit pas vous déplaire.
2: Non, tout à fait. Ah. On bénéficie d'un enthousiasme quand même local qui est intéressant.
1: Ben, merci Emmanuel pour avoir accepté mon invitation. Un grand merci aussi à Radio Campus qui nous donne l'opportunité de nous exprimer. Alors n'oubliez pas, vous pouvez nous réécouter via le podcast. À très bientôt pour une nouvelle chronique.

0: Tame Impala dans Café Campus.
1: Elephant.
0: Elephant, c'est le morceau. Merci Louis.
1: Bah, je l'ai déjà écouté, je connais.
2: Gatorade.
0: Alors,
1: c'est la fin.
0: Louis, est-ce que c'est la dernière fois qu'on entend ce jingle?
1: Bah ouais, hein. Bah ouais, c'est la fin. C'est la dernière fois qu'on va l'entendre, ce jingle. Alors, à la base, c'était censé être une chronique où j'ai pas beaucoup parlé de sport. J'ai juste parlé de faire des remerciements. Mais on a appris un truc hier, moi, qui me touche particulièrement. On a appris hier dans l'après-midi, quelques heures après Sport Campus, du coup, c'est pour ça qu'on n'en a pas parlé. Le décès du coach du Stade Brestois, Éric Roy, à 58 ans. Il était malade depuis plusieurs années, depuis qu'il est arrivé au club. Et comme vous le savez, je pense que vous l'avez suffisamment entendu pendant ces 4 ans passés à la radio, je suis un fan du Stade Brestois. C'est un peu mon club, c'est celui que je suis et que j'aime, entre guillemets. Et c'est sûr que... Bon, déjà l'année dernière, je me suis, il avait un peu le teint un petit peu jaunâtre. Je m'étais déjà posé des questions, mais je suis pas allé plus loin sur la réflexion. D'après la plupart des journalistes, ils étaient au courant, mais par respect pour lui, ils en ont pas parlé. Et c'est très bien comme ça. Mais c'est vrai que ça fait toujours ça m'a fait un choc. Ça m'a un peu ruiné ma journée hier. Voilà, c'est terrible, la disparition de Éric Roy, qui était apprécié de tout le monde, qui était vraiment quelqu'un d'humainement très bon, d'après tous ses pairs. C'était aussi un coach qui, comme il l'a dit lui-même, a eu un parcours atypique. C'est la première fois, lorsqu'il est venu à Brest, qu'il coachait depuis 11 ans, et il a fait des merveilles, des miracles avec le club finistérien. Il les a emmenés pour la première fois en compétition européenne dans leur histoire. Il les a amenés à faire un podium en Ligue 1, ce qui n'était jamais arrivé. Leur meilleure place, c'était 8e. Il les a amenés jusqu'à la 3e place. Ils ont même été premiers de Ligue 1 pendant quelques journées aussi. Pareil en Ligue des Champions, ils sont restés dans le top 8 assez longtemps dans la compétition, avant de quand même passer les phases de poule et de se faire éliminer par les doubles champions en titre. Et c'est vrai que il a fait des choses qu'on pensait pas possibles avec le club. Il a eu des coups de génie, notamment avec l'ancien directeur sportif, désormais Grégory Lorenzi, qui est désormais parti du côté de l'Olympique de Marseille. Et d'ailleurs, Éric Roy qui est passé par Marseille. Et c'est vrai que ça fait un choc, notamment pour moi, parce que c'est un peu l'une des personnes que j'ai vraiment souhaité interviewer. Il y a évidemment beaucoup de sportifs qu'on aimerait interviewer. On aurait tous interviewé des sportifs, mais s'il y a des personnalités, une en particulier que j'aurais bien aimé avoir au micro un jour, c'était Éric Roy, parce que ça avait l'air d'être vraiment quelqu'un d'intéressant et qui voilà, avait de la discussion. Donc je suis, au-delà du fait que c'est le coach du club que je supporte, c'est quelqu'un qui comptait dans le football français, qui avait beaucoup de d'amis, notamment Luis Enrique, le coach du Paris Saint-Germain, qui avait beaucoup d'éloges à son égard. Les deux s'appréciaient beaucoup. Et donc du coup, c'est vrai que c'est quelque chose de très très triste de le voir partir, mais c'est ainsi fait. Voilà, malheureusement, il s'en est allé, et évidemment tout mon soutien va à sa famille, à ses proches, et bien évidemment à mes amis supporters brestois, peut-être qu'ils m'écoutent, je ne sais pas. Voilà, on est ensemble, voilà, dans cette période compliquée. Évidemment, ça va être difficile de passer derrière lui, et notre saison est peut-être même déjà terminée avant même d'avoir commencé, mais c'est comme ça. Maintenant, l'objectif, c'est va falloir se recentrer et faire en sorte, voilà, de faire de cette saison à fond, et de lui rendre hommage de la meilleure manière qui soit. Voilà, donc à la fin de cette petite parenthèse sur Éric Roy, qui le repose en paix. Voilà, il est parti trop tôt.
0: Voilà. T'es un joueur aussi, hein, un joueur qui était
1: un bon joueur. Il est passé chez les deux Olympiques, il a joué en Espagne. C'est voilà, c'est aussi, ça a été aussi un bon joueur de club. Il a fait, il me semble, de souvenir, partie de grands moments de l'OM. C'était vraiment un bon joueur, un très bon joueur qui voilà, après s'est reconverti en entraîneur. Il a été directeur sportif aussi, il a été consultant pour Bein Sport par exemple, et après voilà, du coup son dernier job en date, ça a été d'être coach pour le Stade Brestois 29, le meilleur coach de l'histoire du club, je pense à n'en pas douter au vu de ce qu'il a fait pour les Brestois. Voilà.
0: Allez, mais tu voulais peut-être revenir sur autre chose aussi, c'est ta dernière de Gatorade.
1: Bah ouais, je vais faire des remerciements, hein, globaux. On n'a pas pu le faire. Je me suis retenu pendant toute une année. Et c'est vrai que il y a beaucoup de monde qui sont passés, qui ont accepté de venir à mon micro. Donc on va essayer de faire un petit peu le listing, remercier un petit peu tout le monde. Donc j'essaie de me souvenir de tout le monde. C'est vrai que Gatorade, quand même, mine de rien, c'est plus de 100 émissions. Alors il y en a quelques-unes que j'ai retirées pour des raisons que vous connaissez, hein, on va pas revenir sur ce qui s'est passé, mais c'est vrai qu'au total, au moins je suis content d'avoir passé la centaine, la barre des 100, et d'avoir pu vous proposer ça pendant 4 ans, et je vous remercie encore une fois tous de m'avoir écouté jusqu'au bout. Donc on va essayer de faire des remerciements un petit peu un par un. On va remercier l'une des personnes qui est le plus intervenue ici, bien évidemment, c'est Paul. Hein, l'un des premiers qui m'a soutenu dans le projet, mon cousin, qui a fait quand même presque 10 émissions, je crois, un truc comme ça, avec moi tout le long. Et c'est vrai qu'il a toujours été très content de venir. Il m'a même fait des émissions lui tout seul pendant un petit moment. Donc voilà, c'est ce genre de soutien qui m'a fait beaucoup de bien et qui est très important pour moi. Donc merci beaucoup à lui, de toute façon on se sait. Merci aussi à mon autre cousin Enzo, qui a participé aussi une ou deux fois également, hein, qui lui aussi était très, avait beaucoup de soutien pour mon projet, qui a accepté avec grand plaisir de venir et apporter sa patte, voilà, à chaque fois qu'il l'a pu. On va remercier Seb aussi. Seb qui est intervenu aussi pas mal de fois et qui a toujours été, moi je me souviendrai toujours de la plume qu'il avait, parce que c'est lui qui écrivait globalement les chroniques qu'on faisait ensemble, et il avait vraiment une plume très marquée, une très belle plume. Il savait très bien écrire, et puis pareil, il était très content de venir, et c'est parti d'un débat qu'on a eu avec Warren et Eloi, pareil, qu'on embrasse, qui sont aussi venus nous faire des coucous. On embrasse Clément aussi, bon, on l'a déjà fait un peu nos au revoir la semaine dernière, mais voilà, quelqu'un d'important pour cette émission. On a démarré ensemble et c'est moi qui lâche le bateau en premier, mais je suis sûr que lui il fera ça très très bien et continuera de faire le super travail qu'il fait dans son billet d'humeur. Un coucou à Pauline aussi, qui est passée une fois nous voir également. Voilà, Pauline qui était là pour Sport Campus et qui a laissé des très bons souvenirs à tout le monde. Hein, Nicolas, tu peux confirmer.
0: Exactement.
1: Et voilà, on lui souhaite que de la réussite dans ses projets. Elle m'a accordé sa dernière, du coup, Pauline, avant de partir. Donc, je la remercie beaucoup pour ça. Et puis, on va remercier évidemment toutes les personnes qui sont intervenues. Je pense à Dan et Nola qui m'avaient offert la chronique de la corrida de Noël, cette espèce de course avec tous les Pères Noël. C'était ma 5e émission, je crois. Donc, c'était pas un cadeau, mais c'est bien, ça permet aussi de se challenger. On va remercier aussi tous les invités, hein, qu'on a eu, Clément Carpentier qui est passé plein de fois, voilà, le journaliste commentateur sportif de ICI Gironde, de France Gironde, voilà, de France Bleu, anciennement France Bleu. Donc merci à lui. Norbert Feuillant qui m'a accordé sa confiance plein de fois aussi. C'était vraiment trop cool de l'avoir à la radio. On remercie le streamer Ivenzi, du coup, à la toute fin, que j'ai réussi à avoir. On remercie Sturi aussi, qui sait qu'on peut remercier mon ami Olo aussi. On peut remercier Tom Laroufa. Il y a plein de noms, c'est terrible. J'essaie de me rappeler de tous, mais voilà, j'ai vraiment, vraiment, vraiment eu beaucoup de chance. Mais on remercie la plupart des joueurs des JSA Bordeaux. Je pense à Paco, voilà, qui désormais s'est reconverti en 3 contre 3. Et qui fait vraiment de l'excellent travail avec ses coéquipiers. On remercie Bastien Lemaître également, qui a été un ancien joueur des boxeurs et qui m'a fait confiance aussi. On remercie anciennement Thomas voilà Thomas Dieu du DAPS, voilà qui est passé me voir. Avec, on a lancé le podcast, voilà, qui s'appelle Hoopers, qui est toujours actif avec son copain Romain. Donc je les salue et je les remercie. Voilà, on remercie Pierre-Nicolas Marquez également. C'était trop cool de l'avoir. Bah, l'équipe de rugby, le 15 de la truite de l'Université Bordeaux-Montaigne, l'équipe de cheerleading aussi, qui est passée nous voir, l'UBCD. On remercie également je ne sais plus s'il continue à faire du catch, mais merci à Ben Thundersky également d'être venu. Bref, je peux faire vraiment la liste longtemps, hein, y a pas de problème. Nate Prince également, que j'oublie pas. Je remercie aussi mon meilleur pote Nicolas, qui est venu. Voilà, qui est venu 2-3 fois et c'était trop trop cool. Et voilà, évidemment, bah, on va pas oublier les animateurs, bien sûr. Mélissa, qui a fait la toute première de l'émission, qui était là dès le début et qu'on a retrouvé du coup en début de cette

0: Parce que bon, toi pareil, tu m'as suivi dans mes délires, tu m'as offert carte blanche et tu m'as permis voilà, d'avoir une plateforme pendant 4 ans. Et ça, c'est quelque chose qui est, une confiance comme ça, c'est quelque chose qui ne s'octroie pas souvent. Donc merci beaucoup à toi. Voilà.
1: Merci surtout à toi, Louis, pour toutes tes années à Sport Campus et à Gatorade. Mmh. Et tu as fait aussi du reportage, tu as aussi fait plein d'autres choses
0: à oui,
1: Radio Campus. Bah
0: justement, en parlant de ça, bisous à Marthe aussi.
1: Oui, voilà.
0: Bisous à Marthe qui m'a accompagné pendant la troisième saison, ma poteau Marthe, mmh. qui vit sa meilleure vie en ce moment en Espagne, si je dis pas de bêtises, et qu'elle kiffe à fond. La bise à Samuel aussi. Ce bon vieux Sam qui voilà, a été à Sport Campus et a participé du coup à créer un podcast avec moi. Et donc lui, il va peut-être subir plus longtemps mon courroux, mais voilà, j'ai vraiment fait des super rencontres tout le long. Voilà.
1: Nous, on t'a beaucoup apprécié pendant toutes ces années parce que déjà, tu es quelqu'un de très assidu, tu es là toutes les semaines. Tu manques rarement. Quand tu manques, c'est que tu peux pas faire autrement, tout simplement à cause de ton boulot ou que t'es pas bien. Voilà, donc déjà, ça, cette assiduité, on est au mois de juin, on est bientôt à la fin de l'année, t'es encore avec nous, tu vois. Donc ça, c'est super d'avoir des gens investis comme toi qui font de l'antenne et qui sont amoureux du micro. Hein. En fait, Louis, il faut savoir que si vous lui ouvrez le micro, bah, il peut tenir toute l'après-midi hein, sans aucun souci. Voilà. Hein. Louis, il met toujours la même énergie derrière le micro. Il fait en sorte que tout se passe bien. Il est bienveillant avec les gens qui sont autour de lui dans le studio. Il est dans l'accompagnement, dans la transmission aussi de petits conseils pour ceux qui débutent, etc. Donc merci pour tout ça, Louis. Et de toute façon, tu restes pas loin. Hein. On va se revoir.
0: Non, voilà, je reste quand même à côté, hein, mine de rien. Évidemment, je suis attaché à la maison hein, maintenant. Donc c'est évidemment, je vais toujours y revenir avec grand plaisir quand j'en ai l'occasion. Je vais peut-être être là pour Sport Campus ce mercredi, c'est possible. Mais en tout cas, pour s'il y en a de Gatorade, ça s'arrête là. Évidemment, je peux pas terminer sans remercier une dernière personne, bah c'est vous tous qui m'avez suivi du coup dans mes délires pendant 4 ans, qui voilà, j'ai fait plein de projets d'émissions du coup, Gatorade, Takeover aussi pendant les marathons, j'ai pensé également au cinéma où j'ai fait le plan débulé, j'ai parlé de cinéma un petit peu, et du coup le SNS Sports Talk qui est né ici, bah Hoopers qui est né ici aussi également. Donc j'ai quand même proposé 4 ou 5 projets d'émission. Alors pas tout seul, bien sûr, tout le temps, à chaque fois. Hoopers, c'était pas mon projet à la base, mais il est né du coup parce que c'était une émission de Gatorade à part entière qu'on a pris pour ça. Le SNL, c'est une idée qu'on a eue avec Samuel aussi. Vraiment, Gatorade ce serait pas fait sans toutes les personnes qui m'ont fait confiance à de nombreuses reprises. J'ai dû parler de Tom Laroufa, bien sûr, j'ai oublié d'y penser, mais voilà, toutes les personnes qui sont passées parce que ils m'ont fait confiance. J'y suis allé un peu au bluff, j'y suis allé un peu au culot à chaque fois, et c'est passé. Évidemment, il y a aussi du coup le contact que j'ai fait avec un Info Pop-Up, avec Steven, qui est aussi passé dans mon émission et qui m'a permis aussi de réaliser quelque part un début de mon projet de vie, parce que comme je l'ai dit plein de fois, je vais être journaliste commentateur sportif, et du coup c'est grâce à Info Pop-Up et à Steven du coup si j'ai pu avoir cette opportunité là donc je le salue. Lui pareil, il fait un travail de dingue, je crois qu'il est à il est en radio, je crois. Il a trouvé un taf en radio, dans une trop grosse radio, donc je suis très content pour lui.
1: Alors, qu'est-ce qui va se passer pour toi, là, à partir du 20, à partir de samedi?
0: Du coup, à partir de samedi, déjà, moi, je suis j'arrête pas, je suis sur les cannes, parce que je vais commenter le championnat du monde, universitaire de handball. On en a parlé hier, et donc, du coup, voilà, c'est le dernier gros projet de la saison que je vais avoir. Et une énorme opportunité. Voilà, je vais commenter pratiquement toute la compétition, tous les matchs de l'équipe de France. Et c'est un grand honneur, un grand privilège. Je vais après du coup me concentrer, reprendre des études, parce que cette année j'ai pas été étudiant, j'ai fait des stages, j'ai travaillé, j'ai fait plein de choses, mais j'avais obtenu ma licence déjà il y a plus d'un an de ça. Donc je vais sûrement repartir en études, on espère en école de journalisme, sinon peut-être en école de communication. Voilà, essayer de trouver éventuellement toujours un travail dans le monde journalistique. Donc voilà, c'est quelque part aussi Gatorade, ces 105 émissions là, ça a été aussi pour montrer également ce dont je suis capable. Et donc du coup voilà, c'est aussi fait pour ça. Et voilà, c'est

0: Et les projets, voilà, c'est de reprendre les études, voilà, et puis on verra bien, Adine, que pourra, mais voilà.
1: Et qu'est-ce que tu dirais à un étudiant qui hésite à rejoindre Radio Campus? Qu'est-ce que tu lui dirais pour l'inciter à venir?
0: Bah, ça va être très très simple, c'est-à-dire que Nicolas l'a très bien dit lui-même, c'est un laboratoire. C'est à un moment donné, c'est un endroit où tu peux expérimenter des choses, c'est un endroit où tu peux découvrir le monde radiophonique d'une manière conviviale. J'ai une phrase de Nicolas dont je me souviens, c'est une hiérarchie horizontale, personne n'est au-dessus de qui que ce soit, tout le monde travaille ensemble dans le même but. Et de toute façon, je pense que si je suis resté 4 ans, c'est aussi parce que tout le monde a été très gentil et bienveillant avec moi, qu'on a créé des liens quand même assez cool. Et c'est vrai que c'est vraiment Radio Campus Bordeaux, c'est un endroit où vous pouvez aller les yeux fermés parce que voilà, c'est, vous pouvez parler de ce que vous voulez, on vous laisse carte blanche, même le générique, c'est aller jusqu'au générique où on vous laisse carte blanche de la musique, de comment vous voulez le faire, de comment vous voulez créer votre chronique, si on vous laisse le temps aussi, ça c'est quelque chose pareil qui est super cool, parce que mine de rien j'en ai fait des émissions qui ont duré plus de 30 minutes et c'est vrai qu'on vous laisse le temps, on vous fait confiance et c'est quelque chose qui est rare d'avoir une possibilité comme ça, notamment dans un monde journalistique qui est très compétitif, qui est très concurrentiel et qui est très difficile d'accès, en tout cas de loin. Donc du coup, ça vous offre une vraie expérience et voilà. Maintenant, vous pouvez parler de n'importe quoi, vous pouvez parler de sport, du coup il y a un créneau qui s'est ouvert. Vous pouvez parler vraiment de nourriture, on l'a vu avec Planète Saveur. Vous pouvez parler de l'actualité des États-Unis avec Fallen Dream, mais je parle que des chroniques
1: du jeudi
0: voilà, que j'ai côtoyé. Il y a le billet d'humeur de Clément, on avait TVR de Marthe du coup qui parlait de l'environnement. On a plein d'émissions qui vont sur plein de sujets différents, que ça soit dans le monde étudiant ou même au-delà de ça. J'ai pas eu l'opportunité de rencontrer tout le monde à la radio.
1: C'est impossible.
0: C'est impossible parce que effectivement toutes les semaines on a plein de têtes différentes qui viennent de différents âges, de différents horizons, qui viennent pour faire des émissions, voilà, de qui vous amènent dans différents univers. Et je suis sûr que vous pourrez trouver votre compte aussi, vous rencontrer des gens bien. Parce que c'est aussi ça, c'est des rencontres aussi Radio Campus Bordeaux. Et évidemment que je garde les contacts de tout le monde ici et que si l'occasion s'y prête, que je repasserai faire un coucou, peut-être pas forcément au micro, mais en tout cas ne serait-ce que pour le plaisir de les voir. Et donc voilà, merci à Radio Campus Bordeaux, que j'oublierai jamais. Merci à tous les invités qui sont passés, tous ceux qui m'ont fait confiance, tous les intervenants qui sont venus faire une émission à part entière. Merci à vous tous, mesdames et messieurs, de m'avoir écouté et de m'avoir fait confiance pendant 4 ans. On se dit peut-être à mercredi et sinon on se dit à bientôt peut-être pour un coucou par-ci par-là quand j'aurai l'occasion. Mais voilà, Gatorade, c'est terminé. Je suis dégoûté. Est-ce que je voulais en acheter une pour en boire une en...
1: Une Gatorade.
0: Une Gatorade pour en boire une en direct. Mais sachez, mesdames et messieurs, que c'est très difficile à trouver. Est-ce que c'est Powerade qui est la marque, évidemment, maintenant importante en termes de boissons énergisantes. Et j'ai pas trouvé Gatorade. Il fallait se la faire livrer depuis Marseille. Bon, c'était un petit peu compliqué, mais bon, écoutez, parce que je vais pas faire la blague d'emmener une Powerade quand même, ce serait dégueulasse, mais voilà.
1: En même temps, tu peux dire que tu as une bouteille de Gatorade sur la table, tout le monde va te croire, hein. On en
0: radio.
1: Ouais,
0: mais j'ai pas envie de tricher, c'est pas drôle, voilà, c'est nul, c'est pleutre, voilà.
1: Merci beaucoup Louis, on va écouter un petit peu de musique, on va écouter Bolbeck tout de suite en voiture.

Bolbec dans Café Campus. On attend nos invités qui vont nous rejoindre, j'espère, à partir de 13h. On recevra l'association Women Across Borders. Ça sera Ambre qui viendra nous parler de cette association de solidarité. Mais tout de suite, on continue en musique avec Vilain Tigre.

0: Café Campus continue jusqu'à à peu près 14h. Enfin, peut-être que ça va s'arrêter un petit peu avant. On est avec l'association Women Across Borders. Bonjour.
1: Bonjour.
0: Bonjour. Bonjour. Alors, on accueille dans les studios Juliette, Sylviane et Ambre. Salut.
2: Salut. Salut.
0: Est-ce que déjà, vous pouvez vous présenter, Ambre, peut-être? Est-ce que tu peux nous présenter un petit peu qui est à côté de toi et nous parler un petit peu de toi et de cette association?
2: Ok. Donc pour commencer, moi je suis la cofondatrice et la présidente de l'association Women Across Borders qui a un peu plus d'un an. Et je suis accompagnée donc de deux bénévoles, Juliette et Sylviane, que je laisse également se présenter au micro.
3: Bonjour, donc moi c'est Juliette. Je suis bénévole au sein de l'association depuis le mois d'octobre. Et notamment pour animer des ateliers de peinture. Mais on y reviendra.
0: On y reviendra oui. Un petit peu plus tard. Sylviane.
4: Oui, moi c'est Sylviane. Je suis bénévole à Women Cross depuis juin 2025.
0: Donc ça fait un an.
4: Oui, que je suis à Women Cross en Bordeaux.
0: D'accord. Alors Ambre, déjà est-ce que tu peux nous parler de l'association donc, et pourquoi tu as eu envie de fonder cette association?
2: J'ai envie de fonder cette association parce que je travaille dans un centre d'accueil pour demandeurs et demandeuses d'asile et en tant que travailleuse sociale. Et donc, on accueillait des femmes et des hommes et on est parti du constat qu'en fait, quand on faisait des activités mixtes, les femmes ne venaient pas forcément aux activités pour diverses raisons. Et donc, l'idée, petit à petit, avec une autre femme qui était à l'époque demandeuse d'asile, justement, on s'est liés d'amitié et on a voulu créer un projet spécifiquement pour les femmes, donc créer des espaces donc en non-mixité entre femmes pour avoir un peu comme une safe place. Et proposer du coup des activités à la fois art, culture, mais qu'on puisse se retrouver entre femmes, qu'elles puissent aussi également avoir des espaces à elles.
0: Ça existe depuis combien de temps cet asso alors?
2: Depuis un peu plus d'un an.
0: D'accord, ok. Et ça touche combien de femmes alors?
2: Je dirais que depuis le début, donc c'est un public qui est volatile, donc les femmes elles viennent, elles repartent, mais depuis le début on a eu plus de 150 femmes.
0: D'accord. Juliette, qu'est-ce qui t'a donné envie toi de rejoindre cet asso?
3: Ben, ça faisait longtemps que je voulais m'engager dans du bénévolat et je suis tombée dessus un peu par hasard en me baladant. Le nom de l'asso m'a interpellée.
0: T'es tombée sur le local?
3: C'était donc à la halle des Douves. D'accord. Et je faisais une balade urbaine et ils nous présentaient la halle. Et du coup, j'ai vu toutes les assos qui avaient ce jour-là. Et donc, le nom m'a interpellée et il se trouve qu'il y avait l'atelier peinture une heure plus tard. Donc, je suis restée assister à l'atelier et voilà. Et depuis, je ne suis pas repartie.
2: Ouais, t'as plus quitté asso.
0: Est-ce que tu peux nous en parler un peu de cet atelier alors?
3: L'atelier peinture?
0: Ouais,
3: donc l'atelier peinture, c'est tous les mercredis à la halle des Douves. Donc pendant une heure et demie, en fait, on accueille donc les femmes à venir s'exprimer librement à travers l'art et la peinture notamment. Et donc on anime en fait chaque semaine des ateliers sur des thématiques différentes. Et donc c'est vraiment un temps d'échange, de partage, un peu d'art-thérapie aussi. Donc voilà, on fait ça tous les mercredis pendant une heure et demie.
0: Et toi, Sylviane, qu'est-ce qui t'a donné envie de rejoindre l'association?
4: J'ai fait la connaissance de l'asso en juin lors de la fête des réfugiés. Et c'était au chapiteau de Bègle.
0: Ouais,
4: nous sommes sortis pour se distraire, assister à la fête des réfugiés. C'est de là que je fais la connaissance de l'asso et je décide de m'intégrer par curiosité pour se divertir avec tout ce que nous traversons en tant que demandeuses d'asile pour changer un peu d'air. Et c'est comme ça que je me joins à eux le mercredi. Et pendant des séances de peinture, moi je suis pas trop douée dans la peinture, mais je m'efforçais et c'est comme ça que je me suis plaie.
0: Tu te plais dans l'asso?
4: Ouais.
0: Et c'est quoi être en situation d'exil?
2: C'est très très large. Nous, du coup, l'association, elle est ouverte à toutes les femmes, pas que exilées, mais c'est le public privilégié. Ouais. Et donc, du coup, femme exilée, c'est un terme qui est large, qui est moins péjoratif que femme migrante. Et donc, du coup, ça englobe à la fois les femmes qui viennent juste d'arriver en France, donc qui peuvent faire une demande d'asile, des femmes qui ont des titres de séjour, des femmes qui ont des statuts de protection, des femmes qui depuis ont obtenu la naturalisation, des femmes qui sont étudiantes étrangères. Enfin voilà, c'est très large. L'idée, c'est qu'il n'y ait pas de barrière justement et qu'on puisse accueillir tout le monde. Mmh. Et justement, comme on veut aussi favoriser l'intégration de ces femmes nouvelles arrivantes, c'est ouvert aussi à toutes les femmes, notamment françaises, pour créer du lien, de la rencontre et du partage.
0: Et de l'aide aussi, et de l'entraide. L'aide.
2: Tout à fait.
0: Voilà. Quand on est en exil, on a besoin de quoi?
4: Et quand on est en exil, on a besoin du réconfort dans le pays où on est accueilli. On a besoin de s'épanouir, de trouver ce que l'on n'a pas eu le privilège d'avoir dans notre pays. Et là, on se sent un peu chez soi. Mmh. On se sent chez soi.
0: Ne pas avoir le sentiment d'être de trop, c'est ça un peu
4: voilà.
0: aussi.
4: Voilà.
0: Et donc, comment ça se passe? Alors, on arrive, enfin, c'est ces femmes qui s'inscrivent dans cette association, qui vous rejoignent. Ça se passe comment au début?
2: Donc nous, on n'a malheureusement pas de locaux pour l'instant, comme on est une asso assez récente, mais on fonctionne avec un groupe WhatsApp et c'est beaucoup de bouche à oreille ou de rencontres justement sur des événements. Souvent les femmes, elles ramènent d'autres copines ou souvent elles sont dans des centres d'hébergement, donc elles ramènent toute la coloc. Et puis après, toutes les semaines, on propose un programme, donc il y a des sorties culturelles grâce à un partenaire Culture du Cœur où ça permet d'aller à des concerts, à du théâtre. Et puis on propose aussi des sorties là comme il fait chaud à la plage. Et après, on a aussi des ateliers à l'interne, donc un atelier cuisine tous les mois, un atelier peinture toutes les semaines. Et puis on essaye de partir aussi des envies des femmes qui elles-mêmes peuvent être donc bénévoles et proposer des ateliers dans l'association.
0: D'accord. Il y a un programme qui est fait donc à l'année ou au mois. Comment ça s'organise?
2: On essaye mensuellement et après on envoie chaque semaine aussi les places pour pouvoir les distribuer. Par exemple, hier soir, il y avait des places pour aller à l'Opéra de Bordeaux. Donc voilà, soit les femmes, elles y vont de manière autonome si elles sont suffisamment autonomes, soit des fois on crée des petits groupes et on y va toutes ensemble.
0: Justement, par exemple, quand vous permettez aux femmes d'aller, à ces femmes d'aller à l'Opéra de Bordeaux, vous signez des partenariats avec ces structures, comment ça se passe?
2: Ouais, on a une convention de partenariat avec l'Opéra de Bordeaux et l'objectif c'est justement de permettre à des femmes d'aller dans des lieux culturels dont elles ne seraient pas forcément allées toutes seules et donc voilà, de pouvoir accéder à davantage de culture, de s'ouvrir, de voir autre chose et surtout de partager des moments aussi solidaires.
0: Comme tu disais, l'association est récente, donc vous n'avez pas encore de local, mais ça, est-ce que c'est l'étape d'après?
2: Ouais, ce serait l'étape d'après, notamment un espace de stockage parce que du coup on a eu beaucoup de dons de matériel de peinture, ce qui est très chouette, mais actuellement le garage n'est plus assez grand, donc il faudrait trouver un lieu de stockage et idéalement si on peut trouver après un lieu où on peut accueillir, faire nos ateliers dans ce lieu, ce serait très chouette aussi.
0: Parce que là les ateliers de peinture ont lieu à la Halle des Douves, c'est ça?
4: Oui.
0: Ouais. Ouais. Et il n'y a pas possibilité d'avoir un local là-bas, c'est pas...
2: On a déjà réussi à négocier de pouvoir mettre du stockage un peu de matériel pour l'atelier peinture.
0: D'accord.
2: Mais en vrai, on en a beaucoup plus encore dans notre garage.
0: Ouais. Donc c'est l'étape d'après. Qu'est-ce qui manque à l'asso aujourd'hui pour qu'elle prenne encore plus d'ampleur?
4: Moi, je dirais le local comme Ambolas.
2: C'est vrai que quand on rencontre des nouvelles femmes, souvent elles nous disent « Ah, où est-ce qu'on peut venir? Où est-ce qu'on peut vous rencontrer ?» etc. Et du coup, c'est difficile de leur donner une seule adresse.
4: Ouais.
2: L'atelier peinture, c'est un peu devenu l'événement référence parce que du coup, c'est vrai que ça existe depuis le début, donc un an et demi non-stop. Donc ça, on essaie souvent de les orienter à ce moment-là pour faire une première rencontre. Mais après, c'est un peu... On est à Bordeaux-Sud, du coup, on essaye de développer des ateliers aussi dans d'autres structures d'hébergement. Par exemple, on intervient tout à l'abri, qui est un accueil de jour pour les femmes à la rue. Donc voilà, on essaye d'aller un peu partout aussi, d'aller plus faire de l'aller vers parce que les femmes ne peuvent pas forcément venir jusqu'à nous selon les horaires, selon le lieu, enfin pour plein de raisons.
0: Et puis elles ne vous connaissent pas peut-être au départ aussi. Donc c'est quoi, du bouche à oreille, du réseau avec les autres structures qui font un peu la même chose que vous? C'est comme ça que ça se passe?
4: Ouais.
2: Parce que c'est difficile quand on ne connaît pas. Donc l'idée, c'est de créer un lien de confiance et qui prend du temps. Surtout après des parcours très difficiles où il y a eu beaucoup de violence. Donc l'idée, c'est en effet de prendre le temps, d'aller au rythme des femmes, créer un lien de confiance. Donc souvent, c'est soit une autre travailleuse sociale, soit un partenaire, soit une femme qui ramène une autre femme. Et du coup, c'est beaucoup de bouche à oreille, en effet.
0: Sylviane, ça fait un an que tu es dans cette association.
4: Oui.
0: Est-ce que la Sylviane d'il y a un an est différente de celle d'aujourd'hui?
4: Oui, la Sylviane d'il y a un an et la Sylviane d'aujourd'hui
0: C'est... Alors, qu'est-ce c'est quoi qui a changé?
4: Je dirais la maison Man Cross et m'a appris beaucoup, m'a fait découvrir beaucoup de choses. Et la première fois, c'est la sortie pour le cycle. C'était ma première découverte. C'était ma première découverte du cycle et c'était tellement beau, tellement beau. C'est ça qui fait la particularité de Woman Cross en Bordeaux, les découvertes, tout le temps.
0: Est-ce que cette association, ça devient un peu comme un peu une famille?
4: Oui, je dirais. C'est une famille. Oui, c'est une famille. Oui. C'est une famille où, comme l'ombre l'a si bien dit, chaque jour, il y a des nouvelles personnes qui arrivent. Et c'est comme ça que nous formons... tout un bloc, une famille, quoi.
0: Juliette, t'es OK avec
3: ouais,
0: ça?
3: Oui, je confirme, c'est vrai que... oui, en fait, moi, je suis très admirative de ce que Ambre a créé et puis bah, de voir ce lien, en fait, entre toutes les femmes et nous aussi en tant que bénévoles. C'est vrai que ça fait chaud au cœur, ça redonne foi en l'humanité, notamment en 2026 avec tout ce qui se passe. Et je trouve que ouais, c'est une très belle réussite. Mmh. Et on a eu un événement justement il n'y a pas longtemps, on va peut-être en reparler, la Nuit des Relais. Mmh. Mais vraiment là, je trouve que ça a été la force de cette soirée, de cet événement. Il y a eu beaucoup de femmes, on était vraiment comme une famille. Quoi,
0: parler de cet événement. C'était quoi alors? La Nuit des Relais, c'est ça?
3: La Nuit des Relais.
2: La Nuit des Relais, c'est une course associative caritative organisée par la Fondation des Femmes tous les ans dans plusieurs villes de France. Et donc, du coup, l'idée, c'est de créer une équipe et de se relayer pendant une heure et demie autour de l'hôtel de ville à courir. Et c'est vrai que c'était très chouette parce qu'on était presque une vingtaine, que pendant un mois et demi, on s'était retrouvés toutes les semaines pour créer un témoin qui était donc une planète géante avec des drapeaux, etc. Et c'était chouette de se retrouver toutes ensemble. C'était une soirée festive.
0: Alors j'ai l'impression que vous avez envie aussi, toutes les trois, et puis sous ton impulsion, Ambre, de mettre vraiment l'art au cœur de cette association. Pourquoi c'était important pour toi que cette dimension artistique soit si présente?
2: Ça c'est rigolo parce que c'est vrai que moi je suis pas du tout artiste de base non plus et ni la cofondatrice, mais en fait on s'est rendu compte que à travers moi mon métier ou autre, c'était difficile des fois de parler, d'avoir les mots, et qu'il y avait aussi la barrière de la langue parce qu'on n'a pas que des femmes francophones, on a aussi des femmes qui parlent pas du tout français, et donc c'était d'avoir un peu des médiums différents pour s'exprimer, pour dire des fois des choses ou parler de ses émotions, de ses sentiments où on pourrait pas avoir forcément les mots, et de se retrouver à travers du coup l'art. Donc l'art c'est très large, on fait de la peinture, mais des fois on crée des choses, ça peut être avec des perles, ça, enfin voilà, c'est plein de choses et chacune est libre de proposer quelque chose et on peut s'exprimer. On a eu différents thèmes, on a eu la maison, les paysages d'enfance, ce que je vois à travers ma fenêtre, et en fait ça permet de voyager, de beaucoup plus partager et de mieux connaître l'autre aussi à travers l'art.
0: Il y a un côté universel dans l'art aussi.
2: Tout à fait.
0: Le dessin, c'est un langage universel, ouais. Par exemple. On peut tout comprendre, enfin, il n'y a aucune barrière si on reprend un peu l'idée de cette barrière. Qu'est-ce que vous souhaiteriez que l'association devienne dans les prochains mois, prochaines années?
4: Je souhaiterais qu'elle soit encore plus grandiose, ouais. Plus grande qu'elle l'est aujourd'hui. Ouais.
0: Et au niveau de vos financements, est-ce que vous avez des structures qui vous aident à avancer? On sait comment c'est dur pour les associations, surtout en ce moment, et ça se profile pas. Enfin, quand on regarde un peu, on fait un peu de prospective, c'est pas génial ce qu'ils nous proposent là. Donc même à Radio Campus, on est une radio associative, c'est compliqué, il faut toujours aller chercher des nouveaux financements, se faire connaître, rappeler aux gens tout ce qu'on fait, même si ça fait 34 ans que nous on existe. Donc voilà, je suppose que pour une asso naissante, c'est encore plus compliqué, non ?
2: Bah, c'est sûr qu'on vient juste d'arriver sur le terrain, donc on voit que c'est très compliqué. Enfin, on le savait, mais on voit que c'est très compliqué. À la base, on voulait même pas créer un asso, on voulait juste faire un collectif. Mais comme après, il a fallu en effet essayer de récupérer de l'argent, il fallait qu'on ait un statut. Donc, c'est sûr que pour l'instant, on n'a pas de subvention. Ça demande un énorme travail de veille, comme vous avez dit, qui est constant. Donc, c'est un travail qui est très fastidieux. Donc, c'est plutôt pour l'instant des petits appels à projets à droite, à gauche. Donc, c'est pour ça qu'on est un peu en réflexion. Est-ce qu'on essaye d'aller plus loin, de développer encore plus l'asso, quitte à salarier quelqu'un, ou est-ce qu'on reste à quelque chose de plus facile, accessible, qui demande moins de temps et d'énergie, mais du coup des fois on peut être un peu frustré si on veut aller plus loin. Donc voilà, on est un peu en réflexion à savoir si on va dans cette direction ou si on reste quelque chose de un peu hybride, avec ses avantages et ses inconvénients.
0: Et est-ce que vous travaillez avec d'autres associations, comme par exemple la CIMAD ou des assos comme ça?
2: On n'est pas en lien direct avec la CIMAD, mais par contre, ça peut nous arriver d'être sur des événements communs ensemble. On est plus en lien, par exemple, avec l'ASTI. Et après, on a des partenaires, donc plus les structures d'hébergement. Donc, ça peut être le Caillot, le Diaconat, Tout à l'abri. Et puis après, il y a les partenaires qui nous accueillent aussi, donc les Douves, la cuisine de Camille. Ouais. Voilà.
0: Vous parliez de Safe Place tout à l'heure, en début d'interview. C'est quoi une Safe Place ?
2: Une safe place,
5: un endroit sûr,
4: un endroit sûr pour la peinture,
2: un endroit sûr pour les femmes,
0: pour les femmes, ouais.
5: L'association, c'est un petit peu ta maison sûre où tu te sens en sécurité.
4: Oui.
0: C'est important, ce sentiment de sécurité.
4: Oui. Et étant dans l'asso Women Cross en Bordeaux, je me sens en famille, quoi. Et en sécurité, c'est un endroit convivial où, quand tu arrives, tout le monde est souriant, ça te fait un peu oublier ce que tu traverses, les moments difficiles que tu traverses, et ça te fait oublier. Et en t'exprimant aussi, par des peintures, tu te lâches.
0: Ouais. T'en lâcher prise, c'est un lâcher prise, ouais.
4: Voilà, oui.
0: D'accord. Il n'y a pas de jugement, quoi.
3: Oui, il n'y a pas de jugement. C'est bienveillant et...
0: Si on veut rejoindre l'association, c'est-à-dire bénéficier un petit peu de l'association, ou même être bénévole dans cette association, il faut faire comment, Ambre ?
2: Du coup, on est sur Instagram, on est sur WhatsApp, on est sur LinkedIn, et après, on est dans pas mal, du coup, dans de lieux associatifs. On a des flyers, et puis il ne faut pas hésiter à nous contacter. Donc, il y a notre numéro sur les réseaux, directement sur les réseaux, sinon bouche à oreille. Vous pouvez venir nous voir tous les mercredis à 18h30 au Douves. Et voilà.
0: Ouais. Quels sont les prochains temps forts, un petit peu, de l'association ?
4: Les prochains temps forts de l'association, comme cette semaine, c'est samedi, oui, il y a sorti à la plage.
0: Ouais, ça, c'est important, hein, quand il fait chaud.
4: Avec la chaleur qui fait là dehors, et il y a une sortie à la plage. Et je pense que c'est le moment fort de l'asso. Et des petites sorties tout autour de Bordeaux, et même dans Bordeaux, avec c'est la course dans la Garonne, quoi. Je pense que c'est ça, Ambre.
2: Il y a dimanche, un festival sur l'eau.
4: Oui, sur l'eau, sur la Garonne.
2: Parce que du coup, on essaie aussi de relier tous les événements gratuits qu'il y a à Bordeaux et autour, comme ça, parce qu'on n'a pas forcément info, et ça demande vraiment un travail des fois d'avoir les infos. Et donc les femmes ont les infos et peuvent y aller d'elles-mêmes. Donc dimanche, en effet, il va y avoir tout un festival sur la Garonne. Donc l'idée, c'est d'aller voir ce qui se passe.
0: Qu'est-ce qu'on a oublié de dire aux auditeurs ? Qu'est-ce qu'il faut qu'ils sachent en plus ?
2: Que la rencontre de l'autre, c'est la richesse, c'est ça l'humanité. C'est ça qui est important pour nous, c'est de ne pas avoir peur de l'inconnu, de oser de se rencontrer. Et que, comme disait Juliette, encore plus dans cette période compliquée, c'est de se resserrer les liens. Et nous, on est là pour sensibiliser aussi sur l'immigration, sur le genre, et surtout créer un collectif de femmes sorores et engagées, où on peut se retrouver et en effet devenir comme une famille. Parce qu'il ne faut pas oublier que oui, l'autre, la rencontre de l'autre, c'est une richesse, vraiment, on le pense sincèrement.
3: Il faut le voir de manière positive.
0: Ouais. Mais merci beaucoup Juliette, Sylviane et Ambre d'être venues en parler au micro de Radio Campus Bordeaux. Vous serez toujours les bienvenus dans ce studio s'il faut essayer de trouver des bénévoles en plus, d'essayer d'appuyer pour trouver un local, etc. Nous, on sera là pour vous laisser les micros et dire ce que vous avez envie de dire. Merci à vous. Café Campus, c'est fini pour aujourd'hui. On resalue ce pauvre Léo qui est malade aujourd'hui, donc je l'ai remplacé. J'espère qu'il sera là demain aux manettes de Café Campus et de passage. On se quitte en musique avec The Strokes et bon après-midi dans cette chaleur étouffante.

0: Le mot du jour pour approfondir votre culture, le mot liesse.
1: Liesse, en liesse, se dit d'un groupe qui manifeste une joie collective.
0: Dans quelle situation utiliser le mot liesse ?
1: Vous pourrez amuser vos compagnons de canapé en décrivant la liesse communicative des gagnants de l'épreuve des poteaux de Koh-Lanta. Ces derniers pourront alors déguster une savoureuse barre chocolatée au lieu d'aller à la chasse au manioc ou à la poule tropicale.
0: Dans quelle situation ne pas utiliser le mot liesse ?
1: Vous ne pourrez en revanche pas vous en servir pour exiger la liesse de billets que vous doit votre dealer de cocaïne dans le cas où vous seriez à la tête d'un cartel de drogue. Cap de l'insérer dans votre prochain courriel ? À vous de jouer désormais.
0: À plus dans le bus.
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6: Vous n'avez pas tué un médecin.
7: Tu n'as jamais tué personne, toi?
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7: Bon. Alors aujourd'hui, c'est toi le malade et c'est moi qui te soigne. 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
7: Un chandelier. 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

0: Et bonsoir à toutes et à tous, vous écoutez Pagaille Rap en Désordre sur une spéciale La Fève. Évidemment, on va y revenir tout au long de cette émission. Moi c'est Théo, on est ensemble pendant une heure, mais je ne suis pas tout seul, puisqu'autour de la table on a pas mal de monde. On va commencer évidemment les présentations, mais pour démarrer, je vais commencer par la droite de moi, puisque bah du coup, c'est pas très radiophonique, mais il se passe que... D'accord, je vois des signes de... Okay. On commence par Paul. Paul, comment ça va?
1: Ça va super et toi?
0: Ça va super. Et alors, est-ce que Charlotte, tu participes à l'émission? Je vois que tu fais des signes de non.
2: Okay, elle est en mode observatrice.
0: On a des observateurs et des observatrices ce soir dans cette émission. Mais du coup, Paul, du coup, tu es maintenant un chroniqueur habitué de Pagaille.
1: Oui,
0: complètement. Ça fait quelques temps.
1: Depuis le temps.
0: Paul, d'ailleurs, est-ce que tu veux te présenter très rapidement sur ce que tu fais, toi?
1: Ouais, beatmaker, motion designer... Qu'est-ce que je peux dire de plus Génériqueur, maintenant.
0: Génériqueur, oui, parce que c'est toi qui as fait du coup...
1: Le mot jingle.
0: Tout l'habillage sonore du coup de cette émission a été réalisé par toi. Et le petit motion design que vous pouvez voir en story sur le compte de TAC a été aussi réalisé par Paul. Évidemment, on le salue pour ça. Également avec nous, Ruben, comment ça va?
3: Bah on est là.
0: On est là, tout à fait. Ça fait plaisir aussi de t'avoir sur l'émission. Ruben, bah du coup, toi aussi, tu es plutôt habitué de l'émission. Ça fait quand même quelques temps.
3: Ah oui.
0: Tu veux te présenter aussi, tu veux, pour les auditeurs et les auditrices?
3: Nébru sur Insta, je fais un tout petit peu de prod, beatmaking et à la base photographe, mais maintenant à la retraite.
0: Mais c'est étonnant quand même, parce que c'est vrai que j'ai jamais eu ce lore de photographe à la retraite quand même.
3: Ah, pourtant Zoé, elle peut t'en parler.
0: Hein. Ok.
3: Elle peut t'en parler. J'ai pas mal traîné au Rocher, à la Rock School et dans plein de petits events, mais bon, le monde de la photo est un monde dur.
0: Oui, ça j'entends de fou là-dessus. Mais bon, écoute, j'ai hâte de, quand même de pouvoir questionner Zoé là-dessus. Également avec nous, notre invité de ce soir, Blurry, comment ça va?
4: Ça va très bien et vous?
0: Ça va très très bien. On est ravis de t'avoir du coup sur l'émission. Tu es également accompagné de Ception, comment ça va?
5: Yes, ça va, merci.
0: Bah, on est trop contents de t'avoir. Messieurs, vous êtes là pour nous parler évidemment de l'événement, la 33 000 partie, qui aura lieu du coup le 4 juillet. Et... je crois qu'il y a des signes. Mais évidemment, il y a aussi un autre observateur avec nous. Il y a Arissé dans le studio qui pourra peut-être intervenir.
6: Ouais sur...
0: qui pourra peut-être intervenir si jamais.
2: Arrêtez de faire
0: si jamais...
2: timide. Oh, tout va
0: mais
2: bien.
0: Oui, si jamais vous vous sentez de parler pendant l'émission, il n'y a aucun souci. Messieurs, la 33 000 parties avec Randy, dont on a d'ailleurs parlé du coup du projet. Il y a une ou deux émissions de ça. Bigo, Exoslayer, quand même belle prog. Ça se passe du coup le 4 juillet. C'est au Vivre de l'Art. On va en parler en troisième partie d'émission. On va aussi parler un petit peu de la marque de SAP, 33 000 HCU. Voilà, tu le dis bien ou pas? Est-ce que
4: tu le dis bien, la belle référence.
3: Rapproche-toi du micro,
4: oui, tu le dis bien, pardon. Excuse-moi.
0: T'inquiète.
4: Tu le dis bien, après, beaucoup de gens m'ont affilié à ça. C'est le cas. C'est moi qui ai créé ce truc-là. Mais je ne veux pas garder cette image-là. Focus sur ce t-shirt.
0: Bien sûr, puisqu'en plus de ça, il faut savoir que à l'événement, il y aura aussi une nouvelle ligne de SAP qui va être présentée à cette occasion. Il y en a eu d'autres au-delà du coup du 33 000 HU, et on va en parler évidemment tout au long de l'émission. C'est le but de l'interview. C'est sûr aussi, tu es là parce que tu es aussi dans l'orga, il me semble, de l'événement.
5: Ouais, orga, en tout cas, il y a un petit créneau. On va essayer de faire du 100% kiff, de la créa live, tout ça. Tu as mis de longue date.
4: Forcément.
5: Mon gars Eli Blurry, depuis toujours, égérie officielle. J'ai toutes les exclus qui ne sont jamais sorties, je les ai.
3: On veut les doses.
0: Exceptionnel, bah oui, on va pouvoir parler un peu des exclusivités aussi, du coup, durant l'émission. Ce soir, du coup, je le disais, c'est une spéciale La Fève. Pourquoi, mesdames et messieurs, pourquoi? Parce que nous avons, du coup, la chance de savoir en avance que La Fève, eh bien, déjà, a sorti, du coup, son nouveau single.
1: Single plus clip.
0: Annonce peut-être un projet clip qui est sorti à 17h, tout à fait. Et surtout, important quand même de savoir, mais il y a aussi une tournée nationale qui est organisée, une tournée des Zéniths qui commence à Bordeaux en février, le 4 février, si je ne me trompe pas, mais qui va aussi du coup s'enchaîner. Alors attendez, parce que j'avais pas le press kit sous les yeux. Bon, tant pis. Le fait est que il se passe que ouais, c'est quand même un gros truc. Surtout que La Fève était plutôt calme depuis 2024 avec la sortie du coup de 24. Mais
3: il y a
0: Big Laugh. Après, avant il y avait 24. Et après quelques MT The Bean, quelques feats par là, il n'avait pas sorti grand chose. Là on peut s'attendre à un retour en fanfare.
3: C'est ça.
0: Et écoutez, on va pouvoir revenir un petit peu sur sa carrière pendant la soirée. de cette émission, enfin la soirée de l'émission, bref, oui, vous m'avez compris. Bon, écoutez, voilà.
3: Il fait chaud.
0: Il fait chaud, il fait très chaud dans le studio, on vous l'annonce tout de suite. Si on commence à divaguer, à avoir des propos incohérents, ne vous inquiétez pas, c'est normal.
1: Et appelez les pompiers.
0: Et appelez les pompiers
5: et
0: pour nous.
5: Buvez de l'eau.
1: Et buvez de l'eau.
0: Ouais, tout le monde a de l'eau autour de la table ?
3: Non.
1: Non.
0: Ok, c'est super.
3: On s'est enfilé vraiment.
0: C'est sûr, il a une bouteille. C'est très bien.
1: Oui, très bien, côté des câbles, c'est parfait.
3: Ah ouais, j'avoue.
0: Avant de démarrer l'émission, on a toujours une petite tradition au sein de Pagaille, c'est de faire les recos et également les décommandations. Voilà, c'est petite ça. Tradition qu'on a pour expliquer un
1: du
0: petit
1: hors
0: peu.
1: Du hors-série depuis.
0: Du hors-série, c'est les décommandations sur le hors-série, effectivement.
3: C'est ça.
0: Même si j'ai dû faire une.
1: Trois épisodes, quoi, en fait.
0: Mais c'est très bien.
1: C'est le début.
0: Ça fait déjà trois.
1: C'est le début d'une légende, en fait.
0: Ouais. Bon. Et voilà, pour parler un petit peu du coup de ces recos déco, l'idée c'est de vraiment arriver sur du coup des projets ou sur des œuvres culturelles que vous avez appréciées. Ou c'est même pas des œuvres culturelles, en fait, on a élargi à tout. Un truc tout. Que vous avez kiffé, un truc que vous avez pas aimé. La parole est libre, je vous laisse du coup commencer là-dessus. Qui souhaite démarrer peut-être
3: Nos chers invités si timides.
0: Oui, ah
5: oui. Comment... Moi j'ai deux trois trucs si vous voulez.
1: Je te lance.
0: Vas-y.
5: Je suis en très très rapide, mais parce qu'il y a des recos qui me tiennent à cœur. Déjà pour tous ceux qui n'ont pas écouté le Grunt Dura et son album, Laura Luciano, moi je trouvais que c'était un retour en pétard, je devais le placer.
3: Fou.
5: Voilà.
3: Le Grunt était fou. Même la scéno.
5: Ouais, tout. Même l'album, arrivé comme ça après 20 ans, c'est trop. Ça je le place parce qu'il fallait. Après, il y a un album que j'invite tout le monde à écouter. C'est mon gars Manu qui m'en a parlé. C'est un groupe tahitien qui s'appelle 1515. Et il y a un album qui s'appelle Marara. Et qui est trop bien. C'est un espèce de genre électro, jazz, funk. Il y a un peu tout, plein d'influences, un peu reggae aussi. Et genre vraiment pour ce temps-là et tout, c'est parfait, de ouf. C'est trop good vibe et tout. Et puis c'est pas mal du tout des trucs qu'on a l'habitude d'entendre. Et Arsaf qui a sorti un nouveau projet aussi qui est énervé. J'invite à aller écouter tout le monde, même s'il y a
1: que j'ai
5: deux prods avec des basses off-key, mais c'est un peu chiant, mais sinon le projet il tue.
0: Trop bien. Ok, qui d'autre souhaite prendre la suite sur les recos ou déco?
4: J'y vais, je vous recommande la bourse. La bourse, en ce moment, je me le suis pris récemment sur un freestyle Skyrock, je crois. Je me le suis pris intense, influence d'Estes de ouf. C'est un français, et là il a sorti un EP, je dirais, Cauchemar. Et franchement, tous les sons, c'est du lourd.
5: Voix de ouf.
4: Ah, c'est abusé.
5: Voix de
4: Laisse tomber ce mec-là.
0: Ok, mais attends, mais ça fait. C'est plutôt quelqu'un de récent, du coup, dans le son
4: Moi, je l'ai découvert récemment. Après, j'ai l'impression que ça fait un petit moment, quand même, qu'il est dessus. Il est un peu affilié à Didi Trix, un peu affilié à toute cette zone-là de mecs un peu underground.
5: Ça fait bien deux ans qu'il est actif.
4: Mais ouais, je pense que ça fait un petit moment, quand même. Franchement, du lourd. Je me suis pris ça dans la tête, abusé.
0: Ok, franchement, je suis assez chaud d'aller abusé. Écouter. Trop bien. Ouais. De votre côté, qui souhaite démarrer. Vas-y, Paul, je te sens très chaud.
2: Petit truc au bouffe.
0: Vas-y.
2: voilà. Allez, pour vas-y. Faire le lien avec l'émission d'avant.
3: Le crumble aux huîtres.
2: Pas du tout. Ça serait une des recos pour ma part. Les framboises surgelées.
0: Non, voilà. Vraiment ? Non, sérieux ?
2: Les framboises surgelées, mangez-les comme ça. C'est super bon.
4: Voilà, dur,
0: pour l'été,
4: dur.
0: Non.
2: Ah, pour l'été, mais c'est génial.
0: Ça doit être formidable.
2: Ça fait du frais comme il faut.
0: Tu veux pas genre en foutre dans un verre ou un truc comme ça ?
4: Les petites graines. Affreux.
2: Comment ça, les petites graines ?
4: Entre les dents.
2: Comme ça, c'est.
4: Non.
2: Mais si. Mais ça fond dans la bouche.
4: Blasphème.
3: La roco,
4: blasphème.
3: Elle est terroriste.
5: Non, mais par contre,
2: quoi ? Des framboises surgelées, ça va.
5: Non, mais attends, si tu veux une roco comme ça, tu prends du jus pulpé, genre du jus d'orange pulpé, tu vides un quart de bouteille, tu mets de l'eau, congélo, ça te fait un granité de malade. Pour l'été, c'est une idée.
0: Ok. Ah, genre tu le mixes avant ?
5: Non.
0: Ben non.
5: Tu le mets au congèle, après tu tapes un peu la bouteille, ça attaque gratuitement.
0: C'est trop bien.
2: Ouais, okay. On est partout dans ton appart, et voilà quoi.
3: Oui, je n'ai pas cette méta encore.
5: Il faut la faire.
2: Ok. Ils sont quand même moins choqués par le granité que par les framboises. Hein.
0: Non, mais c'est vrai.
2: Je retiens pour l'émission.
0: Moi, ça me choque pas. Moi, franchement, je le testerai, tu vois, si j'ai le temps. Hein. En vrai.
2: Je vous en ramènerai la prochaine fois. Pour la dernière.
3: Pour la dernière, ouais.
2: Bon, elles seront plus elles seront décongelées, mais.
3: C'est fou. Ma part du coup, moi je vais commencer par un SO. Bah, vous avez dû l'apprendre en début de semaine, on a perdu Oliver Tree, qui était chanteur, rappeur, un peu des States, qui était très barré, qui avait son univers à lui. Et
2: très
3: genre,
2: troll.
3: De quoi ?
2: Très troll sur
3: l'image
2: troll là-bas.
3: Pour moi, ce mec a compris qu'il fallait aussi jouer avec son image, tu vois, en même temps que faire de la bonne musique. Donc en vrai, ouais, c'est un mec qui a bercé mon lycée, genre son premier album Ugly is Beautiful, genre c'est vraiment genre un sans faute pour moi, genre il sortait...
2: C'est un no skip.
3: Ouais, c'est un no skip. Pour moi, on en a parlé déjà en live, mais genre c'est un no skip de fou. Et bah ouais, du coup, aller écouter Ugly is Beautiful, genre au moins une petite dernière pensée, parce que malheureusement l'album sorti cette année, je l'ai pas spécialement aimé.
0: Je sais même pas qu'il avait sorti un truc, pour être honnête.
3: Il a sorti un truc, mais après c'est un peu genre après son premier album, c'est ça tourne pas mal en boucle. Mmh. C'est toujours la même recette. Ça marche parce que c'est Oliver Tree, mais ouais, c'est toujours la même.
2: Ouais,
3: mais
2: sinon, il a eu un peu du mal à se réinventer. Il est passé par une phase country qui était.
3: Ouais. Bah, bizarrement, quand il s'est fait quitter par Mélanie Martinez, il s'est un peu réveillé, quoi. Il s'est dit, vas-y, je vais sortir les guns, tu vois.
2: Ouais.
3: Et sinon, en reco un peu plus joyeuse, je vous conseille tous les albums du label Habibi Funk. C'est monstrueux. C'est, ouais, je sais, je fais encore la promo de ça, mais
2: non,
3: l'été va arriver. Habibi Funk, c'est un label allemand qui a importé plein de musique du monde arabe, que ça soit genre du reggae, du rock, de la funk, surtout la funk du coup. Et il y a plein d'autres styles de fous, dont, et il y a surtout des mecs signés qui sont très très très très chauds, comme Ahmed Malek, qui est un très très gros réalisateur de films français des années 70, Sharif Magarban, Farid Al-Kart, je vais pas écorcher son nom, que des albums de fous. L'été arrive, donc c'est le moment de sortir ça, quoi.
0: Mais mon gars, en vrai, ça m'a l'air de me chauffer un peu.
3: Mais mec, en plus, ouais, les covers sont monstrueuses, hein. Vraiment, les covers sont incroyable.
0: Je suis assez chaud en vrai, franchement, j'irai écouter ça. C'est que de la funk ou t'as d'autres?
3: T'as de tout. Bah, au pire, ouais, il y a du rock, ouais. Il y a du reggae, t'as de la musique de film, t'as même des reprises de variétés françaises, tu vois.
0: Oh là là, ça, c'est ma cam, ça.
3: Ouais, et chanter en arabe et tout, et c'est stylé
0: ça,
3: de fou.
0: Ah, ça va être une régalade pour faire un blind test.
3: Je te filerai ma petite playlist après.
0: Avec grand plaisir, je suis très très chaud. Écoutez, maintenant qu'on a fait les recos, on va pouvoir passer aux décommandations. On va pouvoir cracher un peu de haine là, si vous voulez. Ah oui, merde, mes recos avant. Écoutez-moi,
3: ah oui, ne t'oublie pas.
2: Fais la transition, tu fais recos, alors, et des recos.
0: Ok. Oh. Alors, étonnant, mais le dernier album de Caris, Byakugan, est excellent. Voilà, je vous le dis direct.
3: J'ai eu peur.
0: Non, franchement, tu l'as écouté?
3: Bah, bien sûr.
0: Il est magnifique. Enfin, franchement, et c'est l'un des premiers albums de Caris, bah, depuis Or Noir, tout ça, que je me remets, tu vois. C'est-à-dire, en fait, que d'habitude, j'écoute l'album, je me dis, bah, allez, sympa. Mais effectivement, moi, j'avais bien aimé Château Noir. Et après, c'est vrai que j'ai un peu moins de souvenirs sur ce qu'il avait sorti, genre très très récemment. Mais là, par contre, je suis étonnamment surpris. Surtout que bon, bah, faut savoir qu'il y a 2-3 semaines, il y a quand même Booba qui nous a sorti
3: Blanco
0: Nemesis, qui était catastrophique.
3: Affreux.
0: Il y a des trucs affreux. Il y a des trucs à sauver. Les feats sont pas mal.
3: Un thrill. Pour moi, de l'album, tu ne retiendras qu'un thrill.
0: Ouais,
3: sinon, c'est de l'IA. C'est de l'IA. Il a fait un feat avec Willy l'ancien, gros. Tu peux défendre ça comment?
0: Ah putain, c'est vrai.
5: Ça fait longtemps qu'il l'utilise.
3: Ouais, mais là, il a vraiment assumé comme quoi tout le projet est fait avec l'IA.
5: Il l'a assumé, mais ça fait déjà au moins 2 albums que c'est le cas. Et là, c'est le pire de tous.
0: Ah non, c'est compliqué. Mais bon, après, c'est marrant en fait de voir un peu le changement d'esprit, tu vois. Genre, Caris a pompé toute l'énergie de Booba et est arrivé avec un projet monstrueux. Il y a des sons dedans. Van Halen, c'est sûrement. Est-ce que c'est peut-être too much de dire que Van Halen est peut-être au niveau de ce qu'on a pu écouter sur du Or Noir partie 1 et 2?
3: Ah, mais c'est du Or Noir. Enfin, pour moi, genre, mec, j'ai tapé la pause Or Noir. Genre, j'étais comme ça en mode. Bon, ok. Ouais. Ça revient.
0: La chèvre, le sevrané. Les deux premiers morceaux qui ouvrent l'album et qui étaient en single, franchement, je les avais écoutés quand ils étaient sortis en single, tu sais, je les avais eu dans mes radars, tout ça, machin, je m'étais dit, hey, pas dégueulasse, tu vois. Et en vrai, franchement, j'étais en mode, bah ok, il a sorti des singles sympas, peut-être que l'album va être dans la même veine, ou alors vraiment, il a juste sorti ses singles en se disant, bah, c'est les meilleurs que j'ai, après, c'est compliqué. Non, en fait, tout l'album est bien. Enfin, il y a quasiment, puis en plus de ça, enfin, je trouve que les prods sont à la fois vraiment dans l'esprit très trap début 2010, mais avec un petit twist de. Ah, c'est quand même un peu plus propre, tu vois. Il y a quand même quelque chose de clean, je trouve, en fait, dans ce qu'il propose. Et non, franchement, je le conseille. Il n'y a pas de feat. L'album est assez court en soi. C'est quoi, c'est 14 titres, un truc comme ça, je crois. Et en vrai, franchement, ça s'enchaîne assez facilement. Il y a juste un ou deux morceaux, genre sur la fin.
3: Il est un peu plus émotionnel, quoi.
0: Ouais. Non, il y en a un où il fait un peu de la Zumba. Zahir, où il est un peu plus dans l'émotionnel, je l'ai trouvé bien écrit, pour le coup.
3: Je m'en rappelle plus.
0: C'est un espèce de piano, machin. Je l'ai trouvé très cool. Et non, sincèrement, franchement, moi je vous le recommande de zinzin. J'ai beaucoup aimé mon écoute. Et on va pouvoir passer du coup au déco.
3: Oui, aïe, aïe.
0: Bon, je pense que tout le monde. Est-ce que tout le monde autour de la table voit qui est Tuda Hyfor?
3: Pas du tout.
0: Artiste techno, producteur français, qui s'était associé à Vladimir Cauchemar et Vald pour sortir la version Pandemonium Reloaded. Voilà, il a sorti un projet. Alors attendez, parce que je ne me souviens plus du nom du projet. J'ai écouté quand même en entier, hein, mais si ça peut vous prouver à quel point du coup ça m'a pas marqué. To Die For, en fait, il avait sorti. Je crois que c'est un truc en mode. Ouais, voilà, c'est crossover et c'est du coup tout un projet autour en fait de mix entre des artistes plutôt rap et du coup de la techno. Bon, comme en fait ce qui s'était passé avec Pandemonium, donc Pandemonium Reloaded, et puis comme ça se fait de plus en plus en fait, puisque la frappecore est en train d'arriver un peu sur les parts du rap classique, donc ouais, ça s'hybride un peu plus. Mais je dois admettre que à part le feat avec Solalune, tout le reste, je l'ai trouvé un peu oubliable, voire un peu insupportable, puisque bon, après c'est de la techno un peu vénère. Si t'aimes la techno un peu vénère, tu peux trouver ton compte. Moi j'avoue, des fois ils sont partis un peu trop loin dans les bases, dans les kicks, j'étais en vrai, ça me parle pas. J'avoue, c'est sympa sans plus, et en plus de ça il y a vraiment des sons insupportables. Il y en a un, en plus j'étais dégoûté, je crois qu'il y a un... Attends, il y en a un avec Bloody Sanji.
5: Okay. Ah ouais.
0: Où genre vraiment je m'étais dit, ok Bloody Sanji, j'aime bien. En plus de ça, il a des fois posé sur des prods un peu plus électro, un peu plus expérimental, ouais, là.
3: Mais bah, là, le projet avec Idée Noire, c'est que ça.
0: Ouais, genre. Et là il est inaudible, vraiment. Ils ont mis ça sur une vieille frappe-corps énervée qui fait pff, pff, pff, pff, c'est éclaté à écouter. Et genre du coup en fait, genre tu n'entends pas un Bloody Sanji. J'étais dégoûté, quoi, tu vois. Donc ouais, en vrai je le recommande pas de zinzin. Si t'aimes la techno très très énervé, si tu adores passer du temps à l'entrepôt, eh bien écoute, cet album est fait pour toi. Si ce Allez, n'est pas le cas, eh bien voilà.
3: Restez devant le caisson, par pitié.
0: Voilà. Restez devant le caisson surtout. Qui d'autre souhaite partir sur les décommandations?
3: Je peux enchaîner.
0: Vas-y.
3: Je vais aller très vite. Dernier album de Board of Canada. Allez vous faire foutre.
5: Oh non, t'abuses.
3: Non, mec, non. Mec, non, mon frère, on va tout de suite avoir un débat. Mec, moi, on m'a vendu cet album Inferno comme genre le dernier. Genre on m'a dit c'est le dernier. J'étais en mode ok mec, genre bandeur de Board of Canada, okay. Et début tu vois je me dis, première écoute je l'écoute au taf, tu vois, je me dis je suis peut-être pas dans le bon mood. Ça fait 2 semaines ou 3 semaines qu'il est sorti l'album. Je me le remets tout seul, je me le remets et j'y arrive pas, okay. genre peut-être que j'ai pas encore le déclic, tu vois. Mais tous les autres albums de Board of Canada, j'ai kiffé.
5: Non, alors je sais pas, moi je suis un nouvel auditeur, c'est le premier album que j'écoute d'eux. Okay. Et ça, typique, j'ai capté que ça allait être un album de repos, de sieste, de machin. Et mec, ça faisait un an que ma playlist d'albums de repos. Et là gros, je l'ai envoyé au moins 10 fois là, sur toutes mes dernières siestes, c'est que ça.
3: Ah ouais.
5: Ouais, de ouf.
3: Je sais pas, après peut-être que j'avais trop d'attentes, tu vois. Genre trop d'attentes, ouais, et voilà, j'étais déçu.
5: Moi je connaissais pas. C'est pour
3: mais
5: ça.
3: Ouais, après ça se trouve, je crache ma haine et genre dans. La prochaine émission, je vais dire que je suce cet album, tu vois, genre c'est triste. Hein.
5: Ouais, c'est juste que je trouve que les sons, en fait, du coup, je sais pas trop ce qu'ils faisaient avant, faudrait que je me penche dessus. Je trouve que les sons font un peu peut-être pas vieillot, mais ancré dans une certaine époque.
3: Ouais.
5: Mais je sais pas, c'est un album, je trouve, qui tend vachement à parler de souvenirs. Il y a même pas tant de paroles que ça et tout, mais
3: non, c'est Board of Canada le plus souvent. C'est...
5: Donc, mais je sais pas, il y a vachement un truc de, je sais pas, de vibe, de souvenirs, tout ça. J'ai vu des théories un peu qui parlaient comme quoi peut-être que il y en aurait un qui serait plus forcément là ou quoi,
3: problème des groupes, hein.
5: Je sais pas, mais en tout cas ça fait sens. Et je sais pas, moi je trouve que c'est un album assez mélancolique et très calme, ouais. Très posé, qui revient sur des souvenirs hyper imagé. Moi je le trouve très imagé en fait, quand même, l'album.
3: J'ai peut-être pas de souvenirs, c'est peut-être ça.
5: Ah merde, oh putain.
3: Ah putain de merde. Mais en vrai, si t'es chaud, petit recours pour ta playlist, un artiste s'appelle Sega Bodega. Okay. Qui est très très très chaud. Je te dirai le nom de l'album parce qu'il est interminable.
5: Vas-y, bah, tu me redis après.
3: Ouais, je te redis ça. Et vas-y. Genre vraiment, genre c'est une folie furieuse, tu vois. Mais ouais, trop déçu de Board of Canada malheureusement.
0: Ok j'entends. Qui souhaite prendre la main avant du coup qu'on parte sur la thématique?
5: Juste petit coup de gueule sur l'album de Gizmo, malheureusement.
0: Ah oui, pas ouf. Effectivement, j'ai écouté 2-3 sons. J'étais
5: on
0: a...
5: ouais, on l'a écouté.
3: Ah, même le feat avec Freeze, hein, on va pas en parler. Hein.
5: Non, mais... et pourtant c'est peut-être le meilleur son de l'album, malheureusement.
0: Mais il écrit vachement moins bien, je trouve.
5: Ouais, l'écriture, elle est pauvre, ouais. En fait. Il a tenté des trucs sur les flows, et ça qui est énervant, parce qu'il a vraiment tenté des trucs, même sur des nouvelles prods, des nouveaux flows.
3: Ouais.
5: Mais c'est pas bien fait, parce que les paroles
3: parce que,
5: sont chiantes.
3: Mais parce que Gizmo, c'est l'émotion.
5: Il dit la même chose, en moins bien, avec moins d'émotion. C'est chiant.
0: Ouais, après, garde sa voix. Tu vois, la voix typique de Gizmo, qui justement est dans l'émotionnel. Je trouve qu'il a réussi à la garder, mais en fait, pour dire des trucs pas pertinents, quoi.
5: Moins sincère.
0: Ouais, ok.
5: Je sais pas.
0: Ouais, c'est dommage. En vrai, c'est vrai que c'est un comeback qui est pas.
5: Je sais pas, quand t'écoutes Goulot, tu sais, qui a un son où il est censé te dire qu'il fait que boire au goulot, ça a pas du tout la même saveur que quand il le disait en 2017, quoi.
0: Ouais.
3: Surtout qu'en plus, on peut parler de genre le démarrage catastrophique de son album, où le mec s'est littéralement fait choper en Suisse.
5: Ouais,
3: pour ensuite. Enfin, non, il s'est fait choper en Allemagne, ouais. Pour ensuite être ramené en Suisse parce qu'il y a genre.
5: Alors qu'il devait faire 10 un
3: ans
5: Colors.
3: De ça. Ouais, alors il devait faire un Colors, juste parce qu'en gros, il y a 10 ans ou 15 ans, il a fait un braquage à main armée en Suisse, quoi.
5: Alors que ça aurait pu être une bonne promo en plus.
3: Ouais,
5: à vrai,
3: ouais.
5: Sur le principe.
3: Et il a juste fait une lettre et il a dit bah j'arrive, les frères, vous inquiétez pas, je suis là.
5: Dommage.
0: Terrible.
5: Un peu triste.
0: C'est vrai qu'effectivement,
5: j'y attendais, mais un peu triste.
0: L'histoire est un peu terrible, ouais, c'est vrai. Paul, tu l'avais fait ta déco?
2: Les V-Cubes. Voilà, c'est tout.
0: Ah, ok.
2: C'est de la merde. Je vais à une station, il y a 20 vélos, il y a marqué 1 disponible. Je vais pour prendre, oui. J'appuie sur le bouton, je veux le débloquer. Le truc, il se met à biper, je comprends pas. Je regarde sur le truc, il y a marqué 0 disponible et je peux pas le débloquer. Donc j'espère qu'ils m'ont pas pris le dépôt de garantie de 140 balles parce que sinon je vais les allumer. Mais
0: non, mais normalement, voilà.
2: Je suis pas pour la privatisation, tu vois, de certains, genre des transports en commun et tout. Mais du coup, j'ai pris un DOT. Et ça allait vachement plus vite, je l'ai débloqué direct. Et j'ai même pas de compte, même pas de machin. Bon voilà.
0: Mais
2: réinvestissez.
6: Combien d'osés sont partis sur ça? C'est ça la vérité.
5: Mais ils ont mis 1 million pour des.
6: Coup de gueule sur les vélos, frérot.
0: Ouais. Non, mais c'est... Après, en vrai, tu peux normalement sur un peu sur l'appli, un peu si justement ils t'ont déversé le truc ou pas. Enfin, je crois que t'as les
3: regarde maintenant, comme ça on sait, tu peux les allumer direct à la radio.
2: Du coup, tu veux que je regarde ma banque là, Simon?
0: Non, pas ta banque. Sur l'appli TBM, en fait, tu sais en fait si t'as été débité ou pas, ou ils te mettent le trajet, combien
2: ça coûte. Moi, je suis pas abonné TBM. Donc, c'est ça le souci.
0: Ok, d'accord. Bah écoute,
2: je vais regarder ma banque, je vous dis.
0: J'avais le tips. Et pour finir, du coup, Blurry, est-ce que tu veux quoi? Est-ce que tu as du coup une déco?
6: J'ai rien à décommander, les gars, ce soir.
0: C'est que là pour le love.
6: On laisse le. Voilà, exactement.
0: Ok, bah écoutez. Ce que je vous propose, c'est qu'on part direct sur la thématique. On s'écoute un jingle et après, on va parler de la fèvre. On va juste tout de suite.
3: Bounce! Nouveau jury, ancien mauvais payeur. Pas de frayeur, mais
0: ils savent que je suis le meilleur. Donc cette spéciale La Fève qui évidemment vient parce que aujourd'hui il vient de sortir Finilé. Il a sorti le clip en plus de ça à 17h. Et attends, il s'est fait débiter ?
5: Il s'est fait débiter.
3: Insulte TBM.
0: Aïe. Fait un recours.
2: Frérot.
0: Fait un recours. Il se passe quelque chose en direct dans cette émission qui fait très très mal.
2: Et je le ferai demain.
0: Oui, je comprends. Mais c'est très chaud. Désolé. Oh putain, c'est terrible. Comment enchaîner après ça ?
2: La Fève, de son nom Louis Ambroise, autrement connu sous le nom de Orfèvre ou Hermès. Ah, j'ai pas plus révisé, désolé.
0: Mais c'est déjà pas mal. Qui se démarrait? Je sais pas, on peut commencer par une question. C'est quoi votre rapport à La Fève déjà? Vous l'avez découvert comment? Quand? Est-ce que c'est un artiste que vous avez l'habitude d'écouter? Voilà, qui souhaite démarrer là-dessus?
3: Moi je me lance au pire. Vas-y, si vous voulez les frères. Hein. Je pense comme tout le monde, moi je l'ai découvert avec Colaf, enfin beaucoup de monde, pas trop. Il a été annoncé genre avec dans cette vague des rappeurs genre New Wave, même si je déteste cette appellation. Arrêtez l'appellation New Wave, ce sont juste des nouveaux rappeurs qui sont juste arrivés. Genre on n'a jamais dit ça pour la génération avec genre 1995, alors qu'il y avait les anciens avant, on n'a jamais dit que c'était la nouvelle vague ou le machin. Juste, bref, mon coup de gueule à moi. J'aurais dû faire ça en déroco. C'était peut-être mieux.
2: Le nom New Wave.
3: Ouais, voilà. Et donc, du coup, je vois Colaf popper comme ça de nulle part. Je vois un feat avec Rally, je vois le son La Foudre. Je me prends La Foudre, littéralement, de plein fouet. Et genre, ça part. Et après, peu de temps après, il a sorti Her. Et c'est un classique, quoi.
2: C'est un classique.
0: Est-ce qu'on peut dire que c'est un des derniers classiques du rap français, peut-être?
3: Après l'émission qu'on a fait avec Alpha One, attention.
0: Ouais.
3: Attention.
0: Mais après, on va pas se mentir, il y a quand même énormément de classiques qui sont encore cités maintenant, tu vois. No Hook, Mauvais Payeur, c'est des
3: voitures sportives.
0: Ouais, Zaza. C'est exceptionnel, c'est
5: son.
0: L'outro, elle me met toujours un peu dans un mood. Elle est hyper mélancolique, je trouve, en plus. Ouais. Et franchement, elle marche de zinzin. Mais franchement, c'est un classique.
3: Mais je trouve qu'il y a aussi des sons que tu peux skipper. Hein. Genre, je pense que je fais.
2: Castro.
3: Je
2: suis désolé. La prod, elle est catastrophique.
0: Ça tombe bien.
2: La prod est catastrophique. Je trouve que vraiment, le feat avec Soulé aurait pu être grave mieux. Et juste,
6: Mais non, l'énergie, elle est respectée, frère.
2: Mais l'énergie, elle est là. Mais la prod.
6: C'est ça, le mec.
5: C'est comme ça. La prod, c'est la prod préférée du monde.
6: Tu vois les humains, ils sont comme ça. C'est bien, c'est du direct.
0: Et ça tombe bien, puisque du coup, je l'ai mis dans la sélection. Donc, je propose qu'on l'écoute.
2: Non,
0: Je rigole.
3: Non,
0: j'ai mis No Hook, mais on l'écoute après. Là, on finit peut-être l'intro. Mais je sais pas, autour de la table, est-ce que pareil, vous avez aussi des anecdotes sur La Fève, comment vous l'avez connu, tout ça? Est-ce que c'est un artiste qui vous a marqué, vous, récemment encore?
5: Franchement, la sphère Twitter à l'époque, je traînais beaucoup dessus. Enfin voilà, tous les rappeurs ils popaient de là à partir de Laylo, ensuite c'était la ribambelle, oui. Ils ont tous popé comme ça.
3: Ah, surtout le FC La Fève, il est solide.
5: Ouais, c'est clair. Oui. Non, et puis déjà, voilà, arriver direct à un premier projet comme ça, t'es avec Kosei, bon bah forcément t'es un beatmaker monstrueux, toi t'arrives avec des flows, une voix trop chelou, c'était bien. Mais peut-être ça en parlera après, mais moi j'ai bien aimé que par contre ils prennent le parti d'arrêter sa voix nasillarde que tout le monde commençait à prendre dans cette new wave là. Ça je suis content que ça il ait bougé et tout, mais franchement tous ces projets à part peut-être Big Laugh qui a touché moins de monde où il y a moins de y a
2: bah
5: moins
2: après de c'était un projet surprise donc il n'y avait pas la hype de 24 tu vois où surprise, il était vraiment arrivé avec Loyal et...
5: en vrai il s'est fait plaisir, il a tenté plein de trucs, oui. Moi j'ai archi pas détesté, c'est peut-être celui que j'ai le moins écouté mais j'ai franchement bien kiffé. Et même après c'est là tu découvres les petits Ebin, il y a des Kenzo, il y a des trucs comme ça dedans, tu pètes ton crâne.
7: Moi je pense que mon morceau préféré de La Fève ouais voilà Big Louis, je pense que mon morceau préféré de La Fève alors qu'il est dans les trucs de il allait pas les garder pour des projets quoi. Tu vois, tu
3: mais en plus, à la base, ça, il les mettait pas sur les plateformes. Non, il était sur SoundCloud. Il était sur SoundCloud. Il est en mode, mais prenez les frères.
5: Je pense que la plupart de mes heures d'écoute SoundCloud en 2020-2021, c'était la que La Fève en vrai, quasiment.
7: Exceptionnel. Est-ce que ça serait pas l'occasion de s'écouter un peu nos hooks? Parce que ça fait longtemps qu'on avait pas écouté de la musique et on va juste après.
2: Allez, go.
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1: 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Voilà, tout simplement, on est applaudit. De retour. Merci. Voilà.
2: Bravo.
1: Merci, merci. Et celui-là sortira évidemment avant le 4 juillet, puisqu'on a toujours en invité. On a toujours Blurry. Et c'est si on a invité pour parler aussi du coup de la 33000 partie en dernière partie d'émission. Mais on est toujours là pour parler un peu de la fève. Ruben, t'avais préparé d'éléments de lore quoi, sur le personnage.
2: Alors, il se pourrait que pendant mon temps de travail ce matin, j'ai un peu révisé. Du coup, la fève, ça commence avec SoundCloud. SoundCloud, je pense, comme on l'a dit, qui un peu, ils ont tous démarré de là. Il avait sorti, il me semble.
3: Alors, le berceau de la New Wave.
2: Le berceau de la New Wave.
4: Oh là,
2: waouh! Waouh!
1: Il y a un mood un peu Cité d'Or quand tu le dis.
2: Ah ouais, non, ouais. Mais vraiment, t'as
3: je
2: découvert
3: cringé,
2: à 13 ans.
3: Mais à balle.
2: Ah, tu m'as ouvert la boîte de Pandore, mec. Hein. Mais genre, du coup, si. Alors, ça va prendre avec des pincettes, mais à l'époque, il me semblait qu'il avait sorti 3 clips avant de sortir un premier projet. Il avait sorti Lady Di, La Famée, qui est pour moi, genre, un top carrière. Genre, La Famée, c'est un top carrière. Et du coup, La Foudre, qui a ensuite annoncé Colaf avec Causé, où on va retrouver dessus, genre, Causé, La Fève, et le seul feat qui va être sur le. Je crois, ça va être Khali.
3: Oui,
2: c'est ça. Ouais, c'est ça. Et ensuite.
3: C'est vilain.
2: Vilain, ça aussi, ça, c'est
3: oh
2: vilain.
3: Là, vilain. C'est vilain, vilain.
2: Et ensuite, première mixtape qui est annoncée, enfin, première mixtape qui est annoncée. Parce que ça aussi, on va en parler, c'est un débat parallèle avec La Fève. Il a jamais réellement annoncé d'album. Ça a toujours été un peu des mixtapes ou des projets sérieux, mais jamais il a jamais considéré ça comme un album.
5: Ah, 24.
3: Il a jamais l'appellation.
2: Il n'y a jamais. C'est sur les plateformes. C'est
1: pardon. Je vérifie un truc et ça a lancé un son.
2: Waouh. Mais je crois qu'il avait. Ça s'est classé comme album, mais il avait jamais annoncé lui-même comme un album. Tu vois.
5: D'ailleurs, je l'ai cherché, je l'ai pas retrouvé. Je suis deg, mais il y avait une image qui circulait sur Twitter à l'époque que lui-même il avait partagé, où il y avait une espèce de pyramide avec tous ses projets, où tout en bas il y avait les Empty The Bean. Avait Big Laf, Colaf, un point d'interrogation qui serait peut-être le prochain album. T'avais 24 et Heure en mode plutôt album. Et pareil, un autre point d'interrogation tout en haut. Ouais. Là, ce serait l'album pour le coup, pareil, qui est toujours pas sorti.
2: Il aime bien teaser.
5: Mais non, c'est vrai, du coup, d'ailleurs, je me contredis, c'est pas un album.
1: C'est quoi, c'est un iceberg à l'envers en fait.
2: Ouais, c'est ça.
5: C'est ouf.
1: Hilarant.
5: C'est ouf.
2: Et donc, du coup, Heure sort, claque monumentale, boosté en plus par. C'est quel single qu'il avait sorti, il me semble, en premier ?
1: Sur Heure.
2: C'était.
3: Mauvais payeur.
2: Mauvais payeur, voilà. Mauvais payeur, donc, du coup, tout le monde se mange mauvais payeur d'une puissance colossale.
3: Bah, on passe d'un public majoritairement underground au grand public. Hein,
2: ah, ouais, vraiment.
3: C'est la révélation.
2: Chaque fois, tout le monde, quand tout le monde dit bounce, tout le monde sait que c'est la fève, tu vois, à côté, tu vois. Et ensuite,
3: pas depuis Kiki de Bondy, ça a changé maintenant.
2: C'est vrai.
3: Et
2: putain,
3: voilà, faut le dire.
2: Hamza, ouais, mais pour moi,
3: débat
2: ça restera.
3: Débat parallèle à qui appartient le bounce.
2: La fève, tous les jours. Et ensuite, du coup, pour faire un vite résumé, parce que moi, après, c'est un peu là où j'ai lâché, il a sorti 24. Après un temps d'attente, quand même, il avait mis un peu de temps, il me semble, je sais plus.
3: Non,
2: il avait.
1: La
2: même année,
1: entre 24 et Colaf.
2: Je sais plus si c'est quel album qui.
1: 2023, c'est 24. 2024, c'est Big Laf.
2: Ok.
3: Donc il a mis 2 ans.
2: Ouais, voilà, c'est ça. Et donc, du coup, on va dire il concrétise un peu ce qu'il avait commencé, un album plus sérieux, je trouve. Déjà,
3: il y a quand même un switch dans l'esthétique. On est vraiment un hommage au début de la trap qui l'a bercé, hein, vraiment. Notamment l'intro aux Eithoven, hein, tout simplement, hein, vraiment.
2: Même Loyal, le son qu'il avait sorti en single à ce moment-là, Loyal, je trouve que c'est un classique, tu vois, genre le clip à Atlanta et tout. Et pour anecdote, je l'avais vu en concert pendant la tournée de 24 et j'ai pu parler à La Fève.
1: Non.
2: Il m'a dédicacé un Capri Sun.
3: Il est moisi chez lui.
2: Ouais. Il est arrivé à genre 4h56 du bar. Il nous a regardé droit dans les yeux en mode wesh, y a personne. On le regarde comme ça en mode mon ref, les derniers trams ils sont partis il y a 2 heures. Genre, il fait ah ouais, non, on est désolé, ils nous ont donné que des Capri Sun et des clopes. Et à un moment, on commence à lui parler, il s'intéresse à nous et tout. Et on lui fait alors Atlanta, c'était comment? Il fait ah, tu connais les clubs de striptease, il est parti.
3: Yes.
2: Voilà.
3: Il est fou.
2: Et après, du coup, pour vite enchaîner, Big Laf qui est sorti après. Et ensuite, on attend la suite. Et Empty the Bean 4 entre temps aussi.
1: Oui, Empty the Bean qui est sorti en 25, si je ne me trompe pas.
3: Il a mis après tous les Empty the Bean.
2: Oui, aussi, c'est vrai, c'est vrai.
3: Après Empty the Bean 4.
2: Ouais, voilà. Qui dure 2 heures, on en parlait pendant nos hooks, mais qui dure 2 heures.
1: Laissez-moi juste un truc. Est-ce que le Empty the Bean 4, en fait, moi, il me semblait qu'il s'appelait juste Empty the Bean. Et après, il a sorti les autres. Et genre, c'est comme Star Wars, après, il a refait les numérotations ou pas?
5: Non, je crois qu'il a fait le 4. Et que juste quand il a sorti sur les plateformes, il a sorti juste Empty the Bean. Et du coup, il y avait tout. Mais
1: Ok, d'accord, ok, c'est bon.
5: Genre, c'est le total, je pense, le Empty the Bean. Et...
1: Ok,
5: c'est quand même le 4. Sur SoundCloud, il est noté comme le 4.
1: Ok, ok, ok. C'est bon, je comprends mieux du coup. C'est pour ça. C'est comme Star Wars en fait. Au moins, il a fait sa numérotation dans son coin et tout. Non, mais c'est hilarant. Mais ok.
3: Empty the Bean Rogue One.
1: Tu as les spin-offs et tout. Tu reviens sur Krally et tout. Qu'est-ce qu'il est devenu pendant la guerre des clones?
3: Je veux même plus rien dire de l'émission. C'est bon,
1: okay,
3: c'est
1: ma super. Parfait, merci. Ok. Du coup, sur la fève. Pardon. Donc là, grosse exclue, parce que du coup, il a sorti du coup son single Finilé. Aujourd'hui.
3: Oui.
1: Le clip est sorti à 17h. Je sais pas si vous l'avez vu le clip. Moi, j'ai pas
3: avec
1: eu le temps de
3: l'annonce.
1: Le voir.
3: Le clip est vraiment super et très bien réalisé.
5: Il ressemble grave à Sweet Bounce. J'ai trop retrouvé l'énergie. Non, de Bounce, de Mauvais Payeur. Genre, dans le côté petite boutique, je crois que c'était un coiffeur de Mauvais Payeur.
2: Et il balance des t-shirts là, comme ça.
5: Enfin, c'est un coiffeur aussi.
3: C'est pas un salon de coiffure, c'est un truc de wig pour moi.
2: Non, c'est un truc
5: de wigs, mais du coup, ça reste quand même
3: dans ce truc-là
5: pour les cheveux, tu sais. Je kiffe la ref.
3: Avec l'annonce de la tournée des Zéniths.
1: De la tournée des Zéniths, puisque effectivement, là, ça y est, j'ai l'affiche sous les yeux. C'est son Zénith Tour avec Bordeaux pour démarrer à l'Arca Arena le 4 février 2027.
2: Il a fait un Arena, putain.
1: Il va faire un Arena.
2: Tu m'aurais dit ça, mec.
1: C'est vrai qu'en plus de ça, enfin, ouais, moi aussi. Après.
3: C'est ajustable en arena aussi. Hein.
2: Oui.
1: Oui.
2: Ouais, mais bon.
3: Ça sera pas non plus la taille des Théodore.
1: Ouais. Hein. Mais après, en même temps, moi, ça m'étonne pas qu'il arrive sur des aussi gros trucs, puisqu'en tant que tel, il a aussi, il a été sur des têtes d'affiches de festivals.
2: Ouais, oui.
1: Donc en soi,
2: les concerts étaient pleins à craquer. Il a rempli l'Adidas Arena quand même. Hein.
1: Ouais.
3: C'est pas il la sold out en genre 15 minutes, un truc comme ça.
2: C'est ça. Et qu'il y avait une vidéo légendaire qui tournait où il était dans la foule, genre il est en train de se faire comprimer. Il enlève ses lunettes et juste il crie pull up. Et il se fait étouffer par toute la foule.
1: Oh putain.
2: Énervé la vidéo.
1: Mais du coup, voilà, ça c'était pour Bordeaux. On a aussi Lyon avec du coup la LDC Arena. Ça c'est le 12 février, donc juste avant la Saint-Valentin pour votre moitié. Si vous voulez offrir ça en surprise, c'est tout pour ça. Et également, du coup, on a Nantes. Ça sera le 26 février également. Et Lille pour terminer. Je crois que c'est le 10 ou le 18. Je zoome sur l'affiche. Et c'est... Putain, ah ouais, c'est compliqué hein, ce qui se passe. C'est le 18, c'est le 18 mars.
2: La technologie, c'est dur.
1: Lille, le 18 mars. Pas encore de date à Paris, étonnamment, pour une tournée.
2: Il va refaire l'Adidas, hein, pour moi.
1: Mais il y a moyen qu'il refasse l'Adidas. Et, bon, on peut se le dire, t'annonces quand même une tournée de Zénith, t'envoies un premier single avec un clip.
2: Ouais.
1: Ça sent le projet qui pourrait être annoncé.
2: Je sens où tu veux en venir, Théo. Qu'est-ce qu'on attend
1: Qu'est-ce
2: de
1: que
2: la
1: vous
2: fève
1: attendez de la
2: voilà,
1: fève
2: voilà.
1: Voilà. Après, du coup, après les Empty the Bean, après le Big Laugh, après tout ça, qu'est-ce qu'on peut en attendre justement de la fève, en sachant que, je sais pas, bah, du coup, vous avez sûrement tous écouté Finilé, la voix est complètement différente.
2: Ouais.
1: J'ai eu du mal à reconnaître un peu ce qu'il faisait. Alors, lui, est-ce qu'il s'est complètement renouvelé? Est-ce qu'il est complètement parti sur autre chose? Voilà, qu'est-ce que vous en pensez un petit peu
5: déjà
1: de tout ça?
5: Pas mal cette transition en vrai depuis 24. Je trouve que 24, on sentait vraiment une transition au niveau de la voix où il apprenait plus grave et tout. Ça s'est encore plus confirmé sur Big Laugh quand même.
1: Et là,
5: il chantait plus aussi. Mais là, le mix, moi, je l'ai trouvé excellent en fait. Ouais. Là, juste, il y a un mix, je sais pas qui est son ingé là, mais là, je suis pas sûr qu'il ait tant changé sa voix que ça, que depuis certains sons de Big Laugh et tout. Mais juste, l'ingé là, il est trop boosté. Ça ressort trop, trop bien. Parce que du coup, il arrive à avoir une voix aussi unique qu'il avait quand il est arrivé. Mais où,
1: ouais. Eh bien, écoute, je peux te dire qui a fait le mix, puisque c'est littéralement les gars qui sont derrière absolument tout ce qui se fait en ce moment en termes de rap. C'est Johnny Ola et Jack Palmer.
2: Ouais, voilà.
1: Jack Palmer, encore une fois, il est toujours là.
3: Toujours.
1: Et c'était Lille à la compo, du coup, voilà, sur la prod. Et ouais, donc franchement, effectivement, ouais, ça sent qu'en plus de ça, la compression sur la voix, elle est. elle est un peu, enfin, ouais, il y a quelque chose, ouais, enfin, quand tu l'écoutes avec avec ton casque, tu fais ouais, quand même c'est chaud, ouais, je trouve que kiffé. Non, c'est très très chaud.
3: Fini les.
1: Mais du coup, voilà, sur sur un potentiel nouveau projet, qu'est-ce que vous attendez là-dessus?
2: Est-ce qu'on a le droit de rêver déjà?
1: Est-ce que vous avez le droit de rêver? Est-ce que vous voulez faire une tier liste?
2: Un projet commun avec Rally, je termine tout ça. Bon, maintenant, on a vu qu'avec Finilé, il y a un solo, tu vois. Mais, oui. Mais si on peut revoir Rally, parce que ça fait un bon moment qu'on les a pas vus sur un projet ensemble, tu vois.
1: Ouais.
2: Ou quoique, je sais plus.
3: Non, ça fait un moment.
2: Depuis Vilain, quoi. Enfin, après, ils ont fait d'autres feats à côté, sur les projets, mais sur un projet de la fête, ça faisait un peu longtemps. Ou alors, je dis des bêtises, c'est possible.
5: Non, ils font pas un an et demi, en vrai.
2: Mais genre, ouais, genre revoir Rally.
3: Mais c'est depuis 2023, ils ne me ressemblent pas non plus.
2: Oui, non.
3: Si, sur la fête, sur Colaf. Je crois que c'est un morceau. Non, je sais plus le nom.
5: Non, mais même, il y avait Colaf Interlude et tout.
3: Oui, c'est ça, Colaf Interlude. Oui,
1: tout à fait.
2: Mais ouais, revoir déjà, tu sais, un peu la New Wave, du coup. Genre, déjà, on voit que Rally a sorti un son avec J9. On peut se dire ah, peut-être qu'ils vont revenir ensemble, tu vois, genre je sais pas, peut-être plus revoir d'anciennes têtes que pour remontrer un peu avec qui il est, tu vois, avec qui il est arrivé de base.
5: Esti.
2: Ouais, sur le grunt en plus, sur le grunt, quel même, classique.
5: Même là, il a quand même l'air d'avoir pris une... C'est pour ça je pense qu'on les voit plus tant ensemble aussi. Rally, déjà ça fait longtemps qu'on l'a pas vu. Et puis je crois que la fève, là où il était vachement sur des morceaux mélancoliques avant, là je sais pas s'il y en aura plus de un ou deux en vrai. Enfin, je sais pas, je m'attends pas trop à ça. Avec ce retour et tout, je sais pas, le single c'est Finilé, tu sais.
2: Ouais.
5: Il est pas en train de te dire je vais venir te raconter ma vie et te faire pleurer un petit peu. Putain, c'est pas le message qu'il renvoie, tu sais.
2: Ça me rassure pas ce que tu me dis.
5: Je sais pas, moi ouais, j'aime bien.
1: Je trouve que dans l'énergie un peu, je sais pas si vous avez écouté le dernier projet de 8 Rookie.
5: Ouais,
1: qui a un peu aussi, il est trop bien. Et en fait, genre, il y a un peu cette énergie là, je trouve, dans Finilé, parce qu'il a aussi eu des singles un peu comme ça, vraiment, où il était là pour Abba et Rookie. Et donc en fait, pour moi, je sais pas, il y a un peu une même énergie, tu vois, dans ce qui se dégage. Puis en plus de ça, 8 Rookie, est-ce que ça serait dire que c'est un peu un bébé de la fève? Je trouve un peu quand même, dans le sens un peu très ricain, tu vois, dans les prods, dans la manière d'être, dans la manière de poser.
5: Il a pas commencé à rapper vraiment après. Hein.
2: Oui.
5: Rookie, ça fait longtemps qu'il est là aussi.
3: C'est plutôt l'inverse.
1: Ouais, mais cette espèce d'effet un peu new wave, parce que 8 Rookie, en fait, il s'est un peu calé aussi sur la new wave qu'a apporté aussi la fève, tu vois. Il y a eu ce truc de. Il y a eu des inspirations.
3: C'est un échange de bons procédés.
1: C'est un échange de bons procédés, ouais, en vrai.
2: Ouais, mais en termes de sonorité, je trouve que c'est différent, tu vois.
5: Ouais, Rookie, il fait des trucs que t'entends nulle part.
2: Ouais, c'est pas dans les temps, c'est des fois. C'est t'as du mal à comprendre la prod, t'es là, clair. Alors que la fève quand même j'ai l'impression que ça se lisse un peu plus,
1: c'est plus accessible,
2: ouais, ça devient plus accessible, mais c'est pas dans le mauvais sens du terme, tu vois, en mode genre les artistes ils deviennent famous, ils deviennent plus lisses, tu vois, genre on est arrivé d'un truc où c'était très genre la basse ouais. J'aime quand la basse tabasse, tu vois, et t'écoutes Loyal sur 24, t'es en mode ouais, le mec sait faire aussi un truc mélancolique où tu peux te faire chialer, quoi.
1: Ouais, complètement.
2: Un mix des deux, pourquoi pas.
1: Donc ce serait ça plutôt ce qu'on pourrait espérer sur cet album-là, un mix des deux entre les trucs.
5: D'ailleurs, j'aimerais trop voir ça.
2: Ah de fou.
1: Un feat avec 8 Rookie.
5: Ouais.
1: Wow, en vrai, ça,
2: même en termes de texte, genre vous attendez quoi? Genre, enfin, parce que t'entends la fève,
1: c'est de l'ego trip.
2: Ouais, c'est de l'ego trip.
1: Beaucoup d'ego trip.
5: Des belles images.
2: Ouais, ouais.
5: Je lui demande pas d'être un grand lyriciste. En plus, enfin, il écrit bien, mais c'est de la barre en vrai. Et puis, ça revient de plus en plus vers ça.
2: Ouais, pourquoi pas nous surprendre, tu vois, genre des bars, mais stylé, ça peut être bien sympa. Bien.
3: Est-ce que ce serait pas un hommage à la trappe, mais d'encore un peu avant? Tu vois, j'avais l'impression d'avoir cette inspiration sur Finilé, d'avoir un truc encore une époque encore avant, comparé à.
1: C'est-à-dire vis-à-vis de la New Wave ou vis-à-vis du coup de ce qui. Enfin, tu sais, genre l'âge d'or de la trappe dans les années 2010, tu veux dire?
3: Ouais, mais genre encore avant. Tu vois,
1: comment ça, encore avant?
3: Je sais pas, je saurais pas comment décrire.
1: Genre 2010, Team BS, tout ça?
3: Genre limite, tu vois, j'ai l'impression qu'il y avait une espèce de. Ça le fout. J'ai l'impression qu'il y avait une espèce d'inspiration un peu Miami Bass, tu vois.
1: Ah,
3: dans la prod.
1: Bon, je comprends mieux ce que tu veux dire. D'accord,
3: vois,
1: ok, oui.
3: C'était cette époque encore avant, tu vois. Vu que 24, il y avait ce côté hommage là, que là, il est quand même là pour tabasser, tu vois. Finilé, ouais. Ça annonce quand même un gros truc. Moi, vraiment, je le pense en mode genre solo. Tu vois, je pense que ça sera un projet solo où il est Finilé, il est tout seul pour le faire, tu vois.
5: Ça se tient.
1: Ok.
3: Donc moi, je pense que c'est un projet full qui tabasse, retour aux origines, mais encore avant, avec du nouveau.
5: Sur Insta aussi, qui était grave dans la même veine et qui était trop énervé là.
2: Après, s'il arrive avec une prod cheap kiff 2014 pour les finir, moi ça me va aussi.
1: Oh là là, ça peut être méchant de fou. Hein. Mais est-ce que ça serait pas le moment d'ailleurs d'écouter Finilé avant de partir du coup sur notre interview
2: avec
1: Réception? On écoute ça tout de suite et on revient juste après.

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2: On est de retour dans Pagaille et on arrive vers la dernière partie de notre émission avec nos invités, du coup, Sepsion et Blurry. On en parlait en off, petite tradition de Chief Kiff. Évidemment, la prod, ça ressemble un petit peu. On en parlait justement avant aussi, si la fève arrivait du coup avec une prod inspirée du coup de Chief Kiff, ça serait exceptionnel. Mais justement, du coup, ta marque de sap, c'est Blurry Chief Kiff. Comment du coup. Non, c'est Blurry.
3: En gros, c'est la référence directe au son Blurry de Chief Kiff, qui est un son en vrai hyper guerre, en fait.
2: Ouais.
3: Hyper guerre, en mode. Tu prends tes couilles et tu y vas, tu vois.
2: Qui est du coup vraiment dans l'esprit un peu de...
3: Ouais, au final, l'esprit de la marque. Après, c'est pas trop revendiqué parce que, vas-y, on a la touche perso.
2: Et du coup, c'est la marque, du coup, elle est née comment, en fait ? Comment tu t'es dit, bah, en fait, j'ai envie aussi de proposer mes propres sapes ?
3: C'est-à-dire qu'à la base, j'ai essayé de toucher à tout, tu vois. Je t'ai fait un peu à droite, à gauche, façon. Et j'ai commencé à faire du resell de chaussures.
2: Ouais.
3: Et en gros, j'achetais, je vendais. Et j'achetais aussi des paires d'occasions et je les réparais, je les revendais.
2: Tu faisais la custom aussi ?
3: Custom, pas tant, mais tu sais, j'avais les outils pour.
2: Ok.
3: Et du coup, je faisais, je sais pas, sur les Jordan 4, tu vois, il manque du rouge sur une partie, je remettais le rouge, tu vois. Et je revendais ça à des prix. C'était la belle époque.
2: J'entends.
3: Faramineux. Et de là, je me suis dit, tiens, créer, c'est cool. J'aimerais bien créer un bail et tout. Et en plus, galère de s'habiller. Tout est cher. On est à Bordeaux. C'est pas encore démocratisé le truc et tout. Du coup, pourquoi pas se lancer dans ça ? Et en vrai, ça fait un bail maintenant. Mais à l'époque, j'étais pas du tout comme aujourd'hui. La DA, elle a évolué au fil des années. Genre à l'époque, je commence par découper de la polaire et la coudre sur des shorts. Et tu vois le rendu aujourd'hui, c'est KO. Genre là, vraiment.
2: Ouais, non, mais c'est les
4: émotions.
5: Tu me parles de polaire avec cette chaleur, tu me donnes mal, frère.
3: Mais gros, dis-toi, la polaire, c'était juste un empiècement, tu vois. C'était un logo sur le vêtement, ça veut dire.
6: Ah, mais il y avait des bonnes idées.
3: Il y avait l'idée, il y avait la créa, mais galère, tu vois.
2: Ouais.
3: Et on évolue petit à petit, je vais faire des transferts chez les autres. Je sais pas si vous voyez Transshort à Bordeaux.
2: Yes.
3: Je vais chez eux, je leur dis ouais, j'aimerais bien faire ça comme si sur un pantalon, tu vois. Et à l'époque, c'était grave la mode de faire des imprimés sur les jeans à l'avant, au niveau des poches, tu vois, d'une poche à une autre. Et le Kemé, il me dit je peux pas faire ça parce qu'en fait, flocage, ça tient pas. Et du coup, je me dis mais comment faire, tu vois. Et là, je commence à développer le truc, sérigraphie. Du coup, j'achète toutes les machines, tout ça. Donc on commence à évoluer sur la marque avec plein de techniques différentes. Et au final, en fait, tu te laisses porter par le truc. Et chaque technique va te faire produire une nouveauté où tu t'es dit « Ah, c'est trop bien !» Et en fait, les inspi, elles viennent de tout ce que j'ai autour de moi, tu vois. De mes potes, de toute la musique qu'on m'a mis quand j'étais jeune, la musique que j'écoute aujourd'hui. Franchement, tout, les artistes, les sportifs. Franchement, c'est lourd.
2: Et du coup, à partir de là, c'est là qu'est venue aussi l'envie, bah, du coup, de créer. Et là, concrètement, c'est vrai que quand on voit du coup les pièces qui sortent, là, il y a eu des bombers parce qu'on parlait un peu de polaire aussi. Maintenant, il y a aussi du bombers. Il y a des saps avec une vraie collection, des t-shirts avec différents imprimés. En termes de technique, du coup, comment ça se produit maintenant, en fait ? Est-ce que tu as réussi un peu à industrialiser le process ?
3: En fait, l'idée, c'est vraiment de surtout pas passer par une usine.
2: Ok.
3: En fait, moi, je suis un mec. T'as vu, je suis dans le direct.
2: Ouais.
3: Je kiffe acheter le truc, faire mon propre sample, le taffer, tu vois. Et si ça me plaît, bah, bam, je le sors. Et genre là, le bomber, si tu parles du bomber, bah, en gros, je prends le bomber, tu vois. J'allume ma machine à coudre, gros, et je vais dessiner sur le bomber. Et je suis avec mes mains, tout ça.
2: Ok.
3: Chaque trait que j'ai fait, et au final, t'as le rendu.
2: Mais c'est-à-dire que chaque pièce est faite à la main ?
3: Gros, chaque pièce est faite à la main.
2: C'est une folie. C'est une folie, ok, je savais pas du tout.
3: D'ailleurs, on veut rendre le truc.

0: accessible, donc on est obligé de pas mettre des prix d'enculé, tu vois.
1: Ouais.
0: Et quand tu vois des trucs à... Enfin, ça nous rend ouf.
1: Non, mais j'entends.
0: Ça nous rend ouf.
2: Et genre, au niveau de la commande, genre...
0: Préco.
2: Ouais, mais du coup, genre, ça veut dire, genre, en termes de matière et tout, genre, si, imaginons, genre, tu dépasses, on va dire, je pense que du coup, quand tu fais une... par exemple, on va prendre l'exemple du Bombers, tu vois, tu estimes à peu près combien de précommandes tu pourrais avoir pour avoir un peu la matière et tout. Ah ouais, même pas
0: gros.
2: Mais ça veut dire que frérot, tu te fais bombarder, mec, tu vas devoir genre littéralement trouver des bombers.
0: Ouais,
2: et
0: non,
2: genre,
0: mais
2: genre...
0: après, j'ai les fournisseurs, tout ça, t'as capté.
2: Ouais,
0: ça veut dire le Bombers, il va arriver vite. Mais derrière, mais t'as vu, on parle des Bombers. Les gens qui sont pour l'instant sur la marque sont pas prêts à mettre des grands 100 balles dans les vestes. Mmh. Et genre là, j'en ai vendu, t'as vu, quand on a fait les Bombers, j'en ai vendu un. Mmh. C'était cool, j'étais repeint, tu vois. Mais j'en ai vendu qu'un. Et derrière, il y a du taf de chien. T'as vu, j'en ai sorti deux, machin. Faut
1: ouais,
0: payer les trucs.
1: T'as différents coloris, tout ça en plus, là-dedans. Ouais.
0: T'as capté.
2: Mmh. Genre au niveau de tes prix, t'es genre. Parce que du coup, je connais pas du tout. J'ai déjà vu tes t-shirts, tu vois, dans la rue. Ouais. Mais genre, disons, pour un pantalon, genre, t'es à peu près à combien, genre, custom?
0: Je fais pas souvent de jeans. Et là sur l'event, il va y avoir du short
1: tout
0: en jean.
1: Ouais, short, ouais.
0: J'ai rapiécé du short. En gros, j'ai rapiécé du jean. J'ai coupé des jeans pour les transformer en short. J'ai mis un print dessus. Et en gros, là, quand je fais un truc comme ça. Ça dépend parce qu'en fait, t'as pas de fournisseur direct de jean. Et si tu veux taffer un jean, en vrai, faut le coudre à la main en entier. Ouais. Et gros, si je te sors un jean comme ça, il va coûter forcément un billet, tu vois. Il va coûter forcément plus de 100 balles. Là, les shorts, je les fais à 40 parce que c'est que des trucs en mode upcyclé, un peu, tu vois, le délire. Je suis allé chercher chez les gars de Cafrip, chez les gars de Crème Fraîche, tu vois. On se connaît, tu vois. On a un entourage à Bordeaux de créatifs qui est grave ouvert. Du coup, on peut se checker les uns les autres, machin, pour trouver des refs.
2: Okay.
1: Et justement, bah là, on parlait un peu de l'event. Si on peut enchaîner là-dessus.
0: Ouais, go.
1: Pour promouvoir un peu cette nouvelle collection, vous faites la 33 000 parties. Ça se fait du coup au Vivre de l'Art, c'est le 4 juillet. On a déjà parlé un peu de la prog, mais effectivement, Randy, Rhino, Exoslayer. Et du coup, on a aussi du DJing avec MacLeod. Toute la prod est sortie là ou il y a encore
0: Toute la prod est sortie, ouais. Toute la prod est sortie. Tu vas avoir Evan qui va. Seption, du coup, qui va commencer à 15h.
1: Ouais. Oui, parce que ça commence à 15h, effectivement, et, l'événement.
0: Ouais, ouais. On a envie de faire un truc, en fait, hyper créatif aussi. On a envie de faire venir les gens, pas forcément que pour écouter de la musique.
1: On
0: tu
1: a
0: vois.
1: Fourque et Papy aussi au DJ set.
0: On a Fourque et Papy au DJ set.
2: Papy légende,
0: ouais. Mais voilà, c'est ça. En gros, on a envie de. Faire toucher à tout le monde un peu ce que nous on vit au quotidien, tu vois. Donc il y aura sur place de la sérigraphie, il y aura sur place du flocage. Il y a mon gars de Paname, Floquance Office Paris, qui va descendre à Bordeaux pour faire les flocages, floquer les t-shirts de l'event, floquer tout ce que les gens veulent floquer, en fait, finalement.
1: Et justement, ce qui tombe plutôt bien, c'est qu'il y a quelques émissions de ça. On avait reçu les gars de AYTB.
2: Oui, c'est vrai, putain.
1: Qui sont aussi du coup des gars qui font de la SAP et qui sont à La Rochelle, si je me trompe pas, ils avaient dit. Ou New York. Ouais, c'était dans le Nord, mais je sais plus quelle ville c'était. Et eux aussi, du coup, avaient fait du coup un événement au Vivre de l'Art pour promouvoir aussi leur nouvelle
2: c'était
1: collection.
2: Avec
1: Cartier B.
2: Oui, mais il y avait qui comme artiste déjà? Il y avait
0: Papy, du coup. Mais je crois qu'ils avaient fait ça. Chez Alric.
1: Ah oui, c'était chez Alric.
2: Oui, chez Alric, voilà.
1: Oui, c'était pas à Vivre de l'Art, ouais.
0: Et je suis pas trop rentré dedans. En fait, j'ai du mal à moi rentrer sur les autres marques des vêtements qui gravitent un peu dans ce délire-là. Ouais. Aujourd'hui, j'ai l'impression, sans être médisant de ça, que tout le monde suit une ligne directive en mode il y a un truc qui marche, bam, tout le monde va dessus.
1: J'entends.
0: Alors qu'en vrai, on s'en bat les couilles, il faut faire son truc pour soi, tu vois.
1: Ouais, bien sûr, parce que c'est aussi le plaisir de créateur.
0: Ouais, Papy, lourd. C'est trop bien.
1: Très très chaud.
0: Il va venir faire son petit set dansant, dancehall, chata. Ça va blesser.
1: Et Fourque, il va plutôt venir sur un set bazar musique ou sur un set plus chill?
0: Franchement, chaque artiste, je leur ai rien dit. Gros, j'ai rien demandé. Ils viennent, ils font leurs pattes. Et c'est ça qui colle. Et Fourque, je pense qu'il va venir avec son set habituel.
3: Je crois pas.
0: Hyper pop, non? Je sais pas.
3: Non, je crois qu'il a dit qu'il voulait tenter des trucs là.
0: Mais bah, okay. Tu vois, il va tenter des trucs.
1: Trop
0: donc,
1: chaud.
0: Ouais, c'est charmé, tu vois. Il vient. Il y a mon daron qui va venir à 17h là, faire un set full reggae avec son collègue d'antan.
2: Oh, légende.
0: Tu vois,
1: c'est incroyable en vrai.
0: Il passait, lui, à l'époque en DJ reggae, dub un peu, tu vois, dancehall, tout ça, pareil. Enfin, franchement, j'ai essayé de réunir.
3: Il y aura le Ching Restaurant aussi.
0: Le Ching Restaurant, tu sais.
3: Attention.
0: Ouais, voilà, il va y avoir des banh mi sur place.
1: Oh.
0: Il va y avoir de la bonne graille. Il va y avoir, franchement, une énergie, je pense. Faut venir.
1: Est-ce que c'est important? Quand t'es une marque un peu émergente, d'arriver aussi avec des événements pour promouvoir un peu, tu sais, pour, disons, dire, là on arrive avec une nouvelle collection, là c'est le moment aussi de se jeter dessus. Est-ce que tu sens par exemple que t'as un engouement qui est différent quand t'arrives aussi avec un event en plus du coup de ta collection?
0: Faut se dire que là, dis-toi, j'ai même pas créé une collection pour l'événement, j'ai fait l'événement et derrière j'ai créé une collection.
1: Ok.
0: Ça veut dire.
1: Ah, c'est venu après du coup.
0: T'as vu, ah, okay. Je parle d'un truc en mode où faire un event, c'est un archivement, tu vois. Bam, je fais un event et là, je vais réunir tel mec que j'ai rencontré et que j'ai kiffé et qui va faire venir son peuple et qui vont justement capter la marque, machin. Et derrière, là, les produits exclusifs, ils seront sur place et la collection va sortir en vrai pour tout le monde après, tu vois.
1: Ok. Ouais. Ok, je comprends mieux. Ouais, mais donc, c'était pas du coup réfléchi comme un outil de promotion,
0: vois,
1: mais surtout un moment un peu de partage, quoi. En
0: plus,
1: fait,
0: c'est un chef des collègues.
1: Ok.
0: Vu, ça m'a envoyé, ça m'a dit ouais, fais une soirée, fais une soirée, truc. J'ai dit vas-y, je fais une soirée. Mais là, faut se dire, j'ai plus d'argent. je suis en dog.
1: Je voulais revenir sur le nom de l'événement qui s'appelle 33 000 parties, puisque je crois que l'une des pièces les plus connues, c'est le 33 000 Hates You. Comment il est venu du coup cette idée du 33 000 Hates You, puisque je crois que c'est l'une des plus iconiques du coup que t'as sorti dans tes différentes créations.
0: C'est lui qui est parti le plus. Ce qui est parti le plus, en vrai, c'est la référence que tout le monde a un peu de la police Futura, qui est la police de Nike,
1: ouais,
0: avec le Just Do It. Et en vrai, la référence, c'est Chief Keef. Moi, je suis en Martinique, tranquille, je marche, tout ça, et je me dis, ouais, il faut que je fasse un tiche et tout. Et t'as vu, quand t'es en Martinique, c'est une île, en fait, assez petite, et du coup, tu fais vite le tour, enfin, sans abuser du truc. C'est quand même sympa et tout, mais tu fais vite le tour. Et du coup, comme dans la vie, j'ai que ça à penser, je me gamberge, tu vois, je me mets une gamberge, tout ça, et je me dis, ouais, Chief Keef, comment faire une ref à ce gars-là, vu qu'un peu, c'est aussi la mascotte, sans vraiment le dire. Je me dis, comment faire une ref, et au final, gros, Chicago Hates You, genre, ouais, la référence du t-shirt, hein, je tombe sur ça, bon, depuis longtemps, je l'ai depuis longtemps, tu vois, mais je retombe dessus sur le moment où je fais la démarche de rechercher le truc sur ce mec, et là, je me dis, gros, go, 33, c'est le truc qu'on met en avant, tu vois. On a envie de faire marcher la ville, donc forcément c'est direct 33 000 Hates You.
1: Ok.
0: Et je me dis, vas-y, on change le point par le logo, qui était ce logo-là à la base. Il fallait changer un peu le truc aussi, tu vois, mais aujourd'hui je suis un peu trop affilié à ça, et en même temps c'est bien, en même temps c'est pas bien, tu vois.
1: Et en même temps, il faut jouer un peu avec ça.
0: Je me fais un peu chier avec ça. Ouais. Tu vois. Au final, je fais le même print. Je me tue à faire, gros. Je me tue à faire 100 t-shirts comme ça. Et au final, il n'y a aucun intérêt. Je ne prends pas tant de plaisir que ça à le produire.
1: Parce que du coup, ouais, c'est déjà un peu sérigraphié déjà de base. Donc du coup, tu le produis un peu à la chaîne.
0: Ouais, j'ai le cadre. Et puis, selon quand il y a des événements, je fais ça. Et je sais que c'est ça qui va partir pour faire un billet, tu vois.
1: Ok. Mais en tout cas, bah, c'est intéressant aussi de savoir un peu l'origine de ce truc-là. On devrait malheureusement se quitter, puisqu'il est déjà 56.
2: Aïe.
1: Mais en tout cas, on rappelle encore une fois.
0: Venez !
1: C'est le 4 juillet. Venez, c'est la 33 000 parties. C'est le Vivre de l'Art. Ça commence à 15h du coup. C'est Inception qui ouvre. Ça finit à 2h du matin. La prog, du coup, on en a déjà parlé, mais c'est vraiment des artistes très, très chauds.
0: Randy Bido, c'est du lourd. Exosphere, c'est du lourd.
3: Si vous avez pas vu.
0: Faut voir. C'est trop. 10€ seulement. Après 18h,
1: okay.
0: 15h-18h, c'est prix libre,
1: okay.
0: Venez en avance.
3: Venez faire et de la musique.
0: On va
3: un
0: se régaler, merci de l'invitation, ça fait plaisir.
1: Ben, merci à toi, on est très chaud et je pense que du coup on viendra évidemment à l'événement aussi pour pouvoir, pour pouvoir aussi kiffer un petit peu, voir un peu aussi les nouvelles saps. Écoutez un peu les artistes, Randy, le retour de Randy, ça fait
0: Randy,
1: plaisir aussi.
2: Ah, moi je veux faire un petit disclaimer.
1: Oui.
2: Dimanche, faites de la musique, faites attention à vous, ça va être la merde dans la rue, surtout qu'en plus c'est un dimanche, les gens ils vont vouloir se buter avant de reprendre le taf le lundi,
1: ouais.
2: Faites gaffe à vous, faites attention aux picouzes, attention avec qui est à côté de vous, vos affaires, parce que bon, il y en a ras le cul de semer la terreur partout en mode les picouzes, faites attention à vous et regardez bien autour de vous les gens qui ont besoin d'aide. Voilà, c'était mon
1: très beau disclaimer, t'as raison. Et puis on me rappelle aussi, il y a une belle programmation.
2: Oui, un peu partout. N'hésitez pas à vous balader à Bordeaux, les frères.
1: On n'a pas le temps pour faire tout le détail des trucs. Mais
2: bonne fête de la musique.
0: J'ai trop parlé.
1: T'inquiète. Mais en tout cas, je vous propose qu'on se quitte avec Big Louis. Merci encore d'avoir participé à l'émission Blurry. Merci, Ception. Ruben, Paul, les habitués, vous êtes toujours là. Merci. On se retrouve dans deux semaines, je crois, j'espère. Normalement, c'est la dernière dans deux semaines. Et puis d'ici là, portez-vous bien.
0: Merci pour tout. Bisous.

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6: Bonsoir et bienvenue sur Radio Campus. Je suis votre animateur favori, Christophe Salzac, et vous êtes dans Give Me Five, l'émission où je demande à mes invités chaque semaine de me donner 5 morceaux.
7: C'est tous les 15 jours.
6: Tous les 15 jours, pardon. Ouais. Puisque effectivement, je ne suis pas Christophe Salzac. Christophe Salzac est avec moi.
7: Tu es Duende, Duende voilà. De The Oversleep.
6: Et je suis absolument ravi de cette émission un peu spéciale où on a choisi, avec Christophe, de l'inviter lui.
7: Mais
6: pour qu'il
7: voilà,
6: nous parle
7: pour la dernière
6: un peu de
7: l'année.
6: Lui.
7: Merci, merci Duende.
6: Alors Christophe, tu nous parles un petit peu de toi. On va te cuisiner un petit peu aujourd'hui, comme tu as cuisiné plein d'artistes en les terrorisant, en leur demandant 5 morceaux seulement parmi des centaines et des centaines, voire des milliers d'écoutes.
8: Vendetta.
6: On entend Vendetta derrière. Non, en vrai, c'est pas du tout une vendetta, puisque Christophe Salzac, DJ, producteur, animateur radio, soutien actif de la scène locale, qui a monté également le label Cyclic Music. C'est bon, je l'ai bien prononcé pour une fois. Tu avais monté également la radio station Essence, je
7: non,
6: crois.
7: Non, c'était pas moi qui l'ai monté.
6: Tu animais dessus.
7: C'était, ouais, c'était une amie qui l'avait fondée.
6: Tout à fait. Parle-nous un petit peu de ton début de carrière, notamment de DJ, Christophe. Tu as commencé par là ?
7: J'étais très jeune.
6: Et oui, ça a commencé en 1985 aux Colonies.
7: Tout à fait, j'avais 16 ans.
6: 16 ans, t'imagines ? Ouais, ouais.
7: Tout à fait. Incroyable. Et j'ai été, la première année, en 85, j'étais également au collège, encore, parce que j'étais redoublant. Et du coup, et un an après, ils m'ont embauché directement.
6: Donc tu étais en avance, en retard au collège, mais en avance...
7: J'étais en retard sur mes études, mais très en avance sur le boulot. Mais c'est ce que je voulais faire depuis la première fois que je suis allé en club. Je devais avoir... c'était avec mes parents, j'étais gamin, je devais avoir 9 ans, 10 ans. Et voilà, j'ai vu le DJ, j'ai dit je veux faire ça.
6: Tes parents t'emmenaient au club?
7: Oui.
6: Incroyable.
7: Oui, mais c'était les vacances. C'était,
6: ouais, okay.
7: Voilà, c'était en Espagne.
6: Ouais, mais après, t'imagines bien que tous les parents n'emmènent pas leurs enfants au club. C'est
7: ouais, mais là, il y avait les enfants de leurs amis et tout aussi. Bref, on était toute une petite bande, tu vois, une plage, enfin un club d'été en Espagne. C'est festif. Il y avait plein d'autres gosses qui étaient là.
6: Et du coup, là, t'as vu le DJ, tu t'es dit...
7: Non, mais lui, il m'a... Voilà.
6: C'est ma place.
7: Tout à fait. Et après, j'en ai vu plein d'autres. Et plus j'en voyais, plus je disais, je veux faire pareil.
8: Ah, mais tu vois, t'as des enfants qui vont au club Mickey, Christophe Salzac, qui vont au club...
7: In the club. Je crois qu'il s'appelait El Caracol, ou un truc comme ça, tu vois. J'étais gamin, mais c'était cool. Ouais, moi, le club Mickey, c'était pas trop mon truc. J'y suis jamais allé d'ailleurs. Mais bon, voilà, chacun son truc. Non, j'écoute de la musique depuis que je suis tout petit, depuis enfant.
6: Tes parents écoutaient beaucoup de musique ?
7: Ma mère en écoutait. Alors, ce qu'elle écoutait, c'était pas des trucs qui me plaisaient, parce qu'elle était très variété française. Et moi, j'ai découvert la musique, mais réellement, enfin, c'est devenu ma passion au cinéma. C'était Ennio Morricone.
6: Eh oui.
7: Mes parents m'avaient amené voir, il était une fois dans l'Ouest, j'avais 6 ans, c'était dans un cinéma en plein air. Et là, voilà, ça a changé ma vie. Et je me souviens de rien d'avant, mais à partir de ce moment-là, je me souviens de tout.
6: D'ailleurs, je crois que c'est pas le seul compositeur de musique de film qui t'a inspiré. Tu avais l'air d'avoir beaucoup d'inspiration côté.
7: Mais j'ai passé toute mon enfance au cinéma. Donc, au bout d'un moment, les compositeurs, je commençais.
6: C'était
7: à les
6: quoi
7: connaître.
6: Les autres compositeurs?
7: Je sais pas. Il y avait John Carpenter aussi, entre autres. Il y en a eu des tas. Il y avait John Williams, la grande époque de John Williams quand il faisait les premiers films de Spielberg et tout ça. Mais c'était ouf.
6: Ouf. Ah bah oui.
7: Et quand t'es enfant, mais tu te prends tout ça dans la tronche, les films plus la musique et tout. Alors voilà, c'était mon truc.
6: Qu'est-ce que ça a provoqué en toi? C'est des émotions que tu trouvais là-dedans?
7: Mais c'était plus que des émotions. Ça me foutait des frissons partout et je ressentais ça nulle part ailleurs.
6: Incroyable. Alors tu commences en 85 aux Colonies, comme on disait, 91 Chableux, et les années 2000, t'es DJ résident au 400.
7: Oui.
6: On va s'écouter un premier morceau et après, est-ce que tu voudras bien nous raconter un petit peu cette folle époque ? Moi, personnellement, je n'ai pas connu. Je pense qu'il y a beaucoup d'auditeurs
7: qui ne...
6: Alors, en 85, je naissais. Tu vois ? Donc, je suis très, très curieux. J'imagine qu'il y a beaucoup d'auditeurs, auditrices jeunes qui n'ont pas connu cette époque-là de Bordeaux. C'est le début de la techno, si je comprends bien.
7: Oui.
6: À Bordeaux, en tous les cas, des clubs.
7: Oui, tout à fait.
6: Tu participes à cette expérience quand même.
7: Mais
6: c'est incroyable.
7: La plupart des jeunes s'en foutent royalement.
6: Tu crois ?
7: Oui, totalement.
6: Mais peut-être que si on leur raconte...
7: Non, ils s'en foutent.
6: Ah ouais ?
7: Oui. C'est une génération assez spéciale. Moi, autant je m'intéressais au passé que... Aujourd'hui, j'ai l'impression, pas tous, hein, je ne veux pas catégoriser tout le monde, mais dans l'ensemble, moi, je connais des tas d'artistes qui sont très jeunes et qui savent très bien, qui connaissent plus ou moins mon parcours, mais ne m'ont jamais posé une seule question.
6: C'est vrai ?
7: Ouais.
6: Eh bien, écoute, voilà.
7: Mais voilà, on y...
6: Alors, parle-nous du premier morceau que tu as choisi. C'est...
7: Alors, j'ai choisi Clairo.
6: Clairo. Et le morceau s'appelle Ico.
7: Tout à fait, c'est un extrait de son dernier album. Elle a sorti 3 albums.
6: C'est une chanteuse américaine, autoproduit, hein, je crois, sur l'album Charm 2024.
7: Oui, alors elle a commencé sur un label et après elle a quitté le label parce qu'au départ elle faisait de la musique sur Internet. C'est comme ça que moi je l'ai connue. Ouais. Je voyais des vidéos sur YouTube et tout ça. Mais elle était toute jeune, elle avait 14-15 ans et je me suis dit, mais elle a un talent, mais. Énormissime. Et je l'ai suivi pendant des années. Et après, évidemment, il y a des gros labels comme Columbia, qui lui ont fait des propositions. Elle a refusé tout le monde. Elle est partie sur un label indépendant. Elle a enregistré 2 albums somptueux. Et maintenant, elle a quitté ce label-là pour monter le sien, qui s'appelle Clairo Records, tout simplement. Ouais. Et elle a son groupe. Elle fait des superbes prestations en live mais ça déchire, ça allie le jazz, la pop et il y a une pointe d'électronique aussi. C'est une fille géniale. Moi je la trouve mais ultra talentueuse.
6: Eh bien on va écouter tout de suite Clairo, ça s'écrit C-L-A-I-R-O pour ceux qui veulent découvrir, et Echo comme un écho en français, Ico en anglais. Voilà, tout de suite.

0: Et vous êtes toujours sur Radio Campus Bordeaux. Nous sommes dans Give Me Five, l'émission, cette fois-ci consacrée exceptionnellement à Christophe Salzac.
1: L'animateur,
0: vedette, habituel. Vedette, ouais. Bon, Christophe, on parle de cette époque-là, du Chat Bleu, des années 1985, années 2000. Comment c'était tout ça à Bordeaux, la scène techno finalement, DJ
1: En fait, on n'a pas vu venir la scène techno. Elle s'est faite très naturellement. Il y avait les disques qui sortaient. Moi, j'étais totalement fasciné par toute la house music de l'époque et par tous les premiers disques de techno. Et comme j'étais DJ, je diffusais tout ça.
0: Ouais.
1: Et puis, plus le temps passait, plus ça prenait. Et c'est devenu un truc de ouf avec le Chat Bleu, où on avait 2000 personnes tous les jours.
0: Ça devait être fou pour la belle endormie de l'époque qui était Bordeaux.
1: Ah bah oui, là, on a réveillé vraiment tout le monde.
0: Vous avez foutu le bordel, en fait.
1: Bah pas vraiment, parce qu'on était au bout des quais.
0: Ouais.
1: Ouais, on était un peu à part. Non, c'était pas très bordélique, en fait. C'était la fête là où on était, mais c'était très cool, c'était parfait.
0: Ouais, à chaque fois qu'on en reparle, tu m'en parles de temps en temps comme ça, quand on se croise.
1: Et moi, c'est vrai on que m'en c'est tout le temps.
0: C'est vrai, j'en entends parler du Chat Bleu. Ouais, effectivement. Et c'était quoi cette histoire de répression anti-techno-gouvernementale? Ça m'a beaucoup interrogé quand j'ai lu ta bio. J'ai réussi à déterrer une bio sur le fin fond d'un site free où j'ai trouvé des mix de toi qui sont absolument exceptionnels.
1: Merci.
0: Que j'ai adoré. Hein. J'invite les gens à aller chercher. Hein. Faut utiliser des sites de...
1: Non, il y a des mix aussi sur ma page Mixcloud.
0: Ok, sur la page Mixcloud, on peut aller
1: tout au fond.
0: Après les innombrables émissions de radio.
1: Oui, tout à fait, tout en bas.
0: Est-ce que tu veux bien nous parler de cette répression anti-techno C'est ce qui a fait fermer le 400, le Chat Bleu.
1: Le Chat Bleu, il y avait un autre club qui s'appelait le Dorémy. Il y a une grosse descente au Dorémy. Et suite à la fermeture du Dorémy, il y a des gens qui ont avoué vendre de la drogue là-bas, mais également au Chat Bleu. Par contre, il n'y a jamais eu de descente au Chat Bleu. Il y en a plein qui l'ont vécu, mais qui l'ont totalement inventé, parce qu'il n'y en a jamais eu.
0: Ah oui, d'accord, ok.
1: Et le Chat Bleu a été fermé juste après, pendant une lourde fermeture de 6 mois. Pour des on-dit, en fait.
0: On sait à quel point ça peut être fatal pour des lieux à Bordeaux.
1: Ça a tué le club. Et du coup, Bordeaux est carrément devenu une zone rouge.
0: Une zone rouge.
1: En matière de musique électronique. C'était
0: totalement... De répression, tu veux dire.
1: Ah oui, c'était totalement interdit. Ouais. Et du coup, nous, on s'est battus. On a fait venir des gros DJ à l'époque, comme Laurent Garnier, comme plein d'autres, qui ont accepté de venir... Ce qui n'était pas évident parce qu'ils pouvaient finir en garde à vue aussi. Et au final, c'est une rencontre avec le bras droit de Juppé quelques années plus tard, qui était très fan de Miss Kittin et qui nous avait dit « Si vous me présentez Miss Kittin,
0: c'est pas vrai.
1: Je vous laisse faire. »
0: Ah, la première anecdote.
1: Et du coup, j'ai appelé Caroline. Et je lui ai dit « Il faut que tu joues à Bordeaux, il faut que je te présente quelqu'un. » Et ça s'est fait comme ça.
0: Super, incroyable cette histoire.
1: Comme quoi, hein, la politique, je peux t'assurer que ça ne sert strictement à rien et que c'est du grand n'importe quoi. Et ça a créé vraiment de la peine. Mais d'un autre côté, on a pas mal bougé. On est allé faire des soirées jusqu'à Saint-Sébastien, au Cou et tout ça, mais qui sont devenues des grosses soirées mythiques, mais réellement. C'est-à-dire, on m'en parle encore. Et ça s'est passé il y a 30 ans. Quoi.
0: Oui, ça a marqué les gens. Okay. Donc, on peut rappeler un peu quelques noms que tu as d'artistes que tu as programmés. Tu parlais de Laurent Garnier, d'Eric May, Jeff Mills.
1: Tout le monde.
0: Félix The House Cat.
1: Carl Cox, tout le monde. On a fait venir tout le monde, pratiquement.
0: Alors, qui était sympa, qui n'était pas sympa?
1: Tout le monde est cool. Après, tu as des gens avec qui tu as de l'affection, bien évidemment.
0: Avec qui tu as gardé des liens ou de l'affection?
1: Laurent Garnier, par exemple.
0: Ouais. C'est un ami.
1: Franchement, c'est un mec adorable, Laurent. Ouais. Et puis, il y en a d'autres, tu les croises. Voilà, ils sont contents de te voir, c'est cool. Même s'ils ne sont pas devenus de purs amis, on se connaît depuis une trentaine d'années. C'était vraiment le milieu de la techno à l'époque. Alors aujourd'hui, il est différent parce que maintenant, il y a beaucoup de filles. Tant mieux. Il y en avait beaucoup moins avant. Aujourd'hui, il y en a beaucoup plus. Mais il y a un côté très où on s'unit, tu vois, ensemble, où on est des jeunes et Et c'est intéressant aussi parce que comme ça, ben, ils arrivent à traverser leurs propres galères.
0: Oui.
1: Mais c'est vrai que nous, les plus vieux, on n'est pas trop acceptés. Pas trop invités, on n'est pas trop... D'ailleurs, il y a des jeunes artistes où je m'aperçois que même Laurent Garnier est un inconnu pour eux.
0: Ouais.
1: C'est hallucinant, quoi. Mmh. J'ai pas l'impression qu'il y ait une histoire, tu vois ?
0: Qu'il y ait une continuité.
1: Qui perdure, continuité. Alors que c'est le cas dans toutes sortes de musique, que ce soit le jazz, la pop, le rock.
0: Dans le rap, il y a aussi...
1: Mais dans la techno...
0: Une filiation, en fait.
1: Dans la techno, il n'y a pas.
0: Ok. Une autre artiste que tu as connue, je crois, Okelou,
1: que j'ai reçu ici, d'ailleurs.
0: Que tu as reçu ici,
1: dans les studios.
0: Que tu connaissais un peu avant, qui est née à Poitiers. C'est une artiste française, hein, c'est bien de le rappeler, puisqu'elle a une carrière désormais internationale. Tu as choisi le morceau Endless, qui se trouve être mon préféré
1: du
0: dernier album. L'album qui s'appelle Choke Enough, qui veut dire étouffé suffisamment, si je le traduis mot à mot.
1: C'est un album,
0: qui est paru en 2025
1: sublime.
0: Sur Because. Il est très intéressant parce qu'il mélange beaucoup, beaucoup de choses. Je crois qu'il est qualifié de, comment on appelle ça, hyper pop.
1: Oui, c'est des noms qui donnent.
0: Il y a de la, il y a de la pop dedans, il y a de l'ambiance. Moi, je trouve qu'il y a beaucoup de d'expérimentation aussi.
1: Des connotations expérimentales, électroniques.
0: Tout à fait.
1: C'est une fille qui est très très ouverte musicalement.
0: Ça s'entend.
1: Et en plus, une fille adorable, mais vraiment. Parce que moi, je l'ai contactée via Internet pour savoir, parce qu'elle faisait un DJ set à l'iBot.
0: Ouais.
1: Et je lui dis, ça te dirait pas d'enchaîner sur une émission de radio? Elle m'a dit si, avec plaisir. Surtout quand elle a su que ça durait une heure.
0: Ouais. Et qu'il y avait cinq morceaux à choisir. Non,
1: c'était pas Game 5 à l'époque. Pas ça. L'émission s'appelait Histoire sonore.
0: Histoire sonore, que j'ai connue aussi.
1: On racontait
0: tout à fait.
1: La bio des artistes que j'invitais. Super. Et du coup, ça s'est réalisé un dimanche après-midi, alors que la radio était fermée. Et c'était Ghislain, qui était à la technique ce soir. Qui nous a ouvert les portes et on a pu préenregistrer l'émission. Et j'ai passé un super moment, vraiment, avec elle. C'était très intéressant.
0: Et bien alors, on va passer tout de suite un super moment avec Okelou également et son morceau Endless sur l'album Choking Off.

0: Et vous êtes toujours sur Radio Campus dans l'émission Give Me Five avec notre invité spécial Christophe Salzac avec moi. Christophe, d'où te vient cette motivation, cet activisme, j'ai envie de dire, à soutenir les artistes en développement et la scène locale ? J'ai remarqué que c'était quelque chose de très présent chez toi avec cette émission, mais aussi tu vas à de nombreux concerts de groupes indépendants, tu vas les soutenir, tu vas leur dire que la musique est, leur
1: déjà,
0: musique est bien.
1: Déjà, je vais découvrir.
0: Tu vas découvrir.
1: Déjà.
0: Et c'est important.
1: Voilà. Et après,
0: le soutien commence comme
1: ça. Il y en a certains
0: ça, hein.
1: À qui je ne dis rien.
0: Ah. La messe est dite.
1: Et il y en a d'autres. Bah ouais, non, mais c'est la scène locale, à mes yeux, elle a besoin d'être défendue. Et elle est très très mal défendue à Bordeaux, je trouve. Mais réellement. Donc il y a des salles qui s'occupent plus ou moins d'elles, parce qu'elles sont obligées de s'occuper de cette scène pour avoir des subventions, mais qui n'en ont absolument rien à foutre en retour. Et je trouve ça mais d'une tristesse mais absolue, parce qu'il y a... elle a une âme, cette scène. À Bordeaux surtout, mais depuis que je suis gamin en fait. Hein, c'est, quand j'étais ado, j'allais voir Noir Désir, j'allais voir Gamine, j'allais voir tous ces gros, des groupes qui sont devenus mythiques par la suite. Mais personne ne se préoccupe de qui que ce soit, mais depuis 40 ans quoi.
0: Est-ce que du coup c'est ta manière à toi d'inverser la donne, d'essayer de participer à la découverte par un plus grand public, un public plus large.
1: Les émissions de radio me permettent de les inviter, de les mettre un peu plus en valeur. Donc, et ça marche parfois.
0: Oui.
1: Parfois, ça marche. Je me souviens avec l'EA, il y avait eu beaucoup de retours. L'EA est un groupe qui n'existe plus. Mais il y avait eu énormément de retours quand je les avais invités. Et tant mieux, parce que l'EA sur scène, pour moi, c'était vraiment énormissime. Beaucoup mieux d'ailleurs que Moloch, Monolith et Génial.
0: Oui, c'est la même équipe. Hein.
1: Et Génial au Japon. Ouais, okay. En fait, ils se sont divisés et le A, pour moi, c'était le meilleur truc qu'ils ont fait. Excusez-moi, je vous aime beaucoup à tous, si vous m'écoutez.
0: D'autres groupes qui t'ont marqué sur la scène locale récemment,
1: le tien,
0: ou plus anciennement?
1: The Oversleep.
0: Ah, mais c'est mignon, mais...
1: mais je le pense sincèrement.
0: Merci beaucoup.
1: C'est un putain de projet qui devrait mais tout fracasser et c'est compliqué, Bordeaux. Mais autrement, il y a Clarence aussi, que je suis allé voir,
0: ouais,
1: j'ai découvert.
0: J'allais demander d'autres groupes qu'on fasse pas de l'entre-soi.
1: Assez récemment. Ouais. Après, il y a des groupes qui marchent. Comment ça s'appelle? Violent Sadie Mode.
0: Oui.
1: Alors ça fonctionne, mais.
0: Je n'ai pas vu en concert, mais ça a l'air extraordinaire. Hein. Tous les gens qui l'ont vu m'ont dit, mais c'est incroyable.
1: Mais ça dépote.
0: Okay.
1: C'est du pur punk et ça dépote. Et la petite chanteuse est excellentissime, entourée d'excellents musiciens aussi. Ils sont tous bons.
0: Donc, chers auditeurs, allez écouter tous ces gens-là. Allez en découvrir d'autres.
1: Mais allez voir des concerts bordelais, c'est clair.
2: Oui. Merci Francis.
1: Et Francis fait jouer énormément. Francis, je t'aime. Franchement, mec, t'assures.
2: Francis, on t'aime.
1: Mais ouais, grave. Et Bordeaux Rock aussi, c'est à sa manière de faire ça. Tout le monde essaie plus ou moins de le faire. Et voilà, le Rocher de Palmer, le Théâtre Barbet. Non, pas le Théâtre Barbet, la Rock School Barbet. Théâtre Barbet, c'était quand j'étais jeune.
0: Je remarque aussi que tu soutiens et tu diffuses beaucoup de femmes dans la musique.
1: Alors hein? Depuis quelques années, je trouve que les femmes sont mille fois meilleures. D'ailleurs, ce soir, je n'ai choisi que 5 artistes
0: c'est
1: féminines.
0: C'est ce que j'allais dire. Alors, tu me coupes ma ligne.
1: Ah, je suis désolé. Non, mais je trouve
0: effectivement, les 5 morceaux choisis sont 5 morceaux composés par des femmes.
1: J'ai cherché un homme.
0: Ben, il y en a pas de bons, hein, c'est tout.
1: C'est pas qu'il y en a pas de bons, mais il y en a de très bons. Mais c'est vrai que la scène féminine, elle s'est développée d'un coup et je trouve qu'elles ont une espèce de rage dans leur manière de composer, de voir les choses et de faire les choses qui est sublime.
0: Tu avais d'ailleurs eu, suite à le fait que tu invites beaucoup d'invités féminines, artistes...
1: Non, j'essaie de faire du 50-50.
0: Oui, mais tu avais eu une petite réflexion, notamment sur les réseaux sociaux, qui t'avait un peu contrarié.
1: Oui, on me disait que j'invitais beaucoup de gonzesses, je sais pas quoi, non, mais je m'en fous de ça.
0: Bon, on veut dire à ces personnes que pendant des années,
1: mais
0: on
1: non, a invité
0: beaucoup d'hommes.
1: Mais non, mais c'est des imbéciles, il n'y a même pas besoin de leur parler.
0: Que c'est très crétins. Bien de... Mais il faut aussi dire des choses comme ça. C'est important aujourd'hui de laisser une place aux femmes dans la musique. Voilà.
1: Mais elles sont omniprésentes de toute façon et tant mieux pour elles. Et merci à elles, parce qu'en plus, elles sont des trésors de musique qu'elles nous offrent. Vraiment.
0: La preuve en est avec le prochain artiste que tu as choisi, Elita, qui est un groupe canadien d'alternative rock band, qui est leadé par une femme qui s'appelle Elita.
1: Emma Harvey, elle s'appelle.
0: Emma Harvey. Emma, ah ouais. Emma, tu vois, sur les bios, j'ai trouvé Elita
1: Harkov.
0: Oui. Tout à fait. Je ne sais pas si c'est son vrai nom, un nom de.
1: Non,
0: de
1: c'est
0: scène.
1: Emma Harvey, son véritable nom.
0: Et donc, le morceau que tu as choisi, c'est Guys with Sex Drives. Qui veut dire les hommes avec des pulsions sexuelles.
1: Tout à fait. Mais voilà. Mais, alors, Elita, c'est une des rares jeunes femmes, parce qu'elle est, elle est pas, elle a 30 ans à peine, qui parle, mais vraiment de tout ce que les jeunes ont besoin d'entendre. Ça parle de sexualité, ça parle de problèmes personnels, ça parle de dépression, ça parle de. Et elle touche énormément. Alors, elle n'est pas très connue en Europe, mais elle est très, très connue au Canada et aux États-Unis. Et elle fonctionne à merveille. Et elle a une espèce de. Il y a un humour chez elle qui est omniprésent. Et en même temps, elle est très sérieuse dans sa démarche. Et j'adore cet artiste que je connais pas personnellement, mais je la surkiffe.
0: Et donc Guys with Sex Drives, c'est paru sur l'album Hell Hill en 2025 et sur le label Delete Yourself,
1: qui est le label d'Emma.
0: Eh ben voilà, mais c'est super. Ce sont des femmes entrepreneuses en plus. Eh ben on écoute tout de suite Guys with Sex Drives.

0: Et c'est toujours Give Me Five, l'émission présentée habituellement par Christophe Salzac, qui aujourd'hui prend la place d'invité. Vous êtes toujours sur Radio Campus Bordeaux.
1: Avec Antoine.
0: Ça va toujours, Christophe ?
1: Avec Duende.
0: Est-ce que c'est difficile d'être à cette place-là, d'interviewer ?
2: C'est pas ma préférée.
0: C'est pas ta préférée ?
2: Non.
0: Tu préfères interviewer les autres ?
2: Oui, je m'amuse beaucoup plus à ça que d'être interviewé soi-même. Il y a un côté un peu star, tu vois ?
0: Ah ouais ?
2: Des gens assument. Moi, j'ai jamais assumé ça.
0: Bon, c'est pas très star, c'est parler de toi, c'est nous raconter un peu ton parcours. C'est... Ouais. Ouais. T'es pas à l'aise avec ça ?
2: Non.
0: Ok.
2: En matière d'ego, je suis pas le mec le plus...
0: Avec le plus d'ego ?
2: Non, moi non, pas vraiment. Ouais,
0: des fois, tu sais, c'est bien aussi.
2: Pareil.
0: Il paraît qu'il y a des gens qui ont beaucoup d'ego qui sont très désagréables. Bon, c'est pas ton cas.
2: Ah bah alors ça m'intéresse pas du tout. Voilà. Ce genre de truc, des mecs égocentriques désagréables.
0: Oui.
2: Non, je peux être un peu casse-couille dans le travail. Mais c'est pas forcément.
0: C'est casse-couille comment ?
2: C'est pas forcément. Bah, j'aime bien quand tout est parfait.
0: Tout est carré.
2: Ouais, tout est carré.
0: C'est vrai que j'avais remarqué.
2: C'est organisé un peu à l'avance aussi,
0: ouais,
2: pour le dernier moment. Je suis pas vraiment un mec qui fait tout à l'arrache. J'aime bien quand c'est travaillé.
0: T'aimes bien que les artistes n'envoient pas les morceaux au dernier moment, par exemple, pour
2: l'émission. Par exemple ? Non. Non, et puis après, en plus, on se calme avec l'âge.
0: Ouais.
2: Mais en matière d'ego, ouais, j'ai jamais été. J'ai tellement vu de gens autour de moi, en tant que simple DJ, hein, même, je vais te dire, qui se prenaient un peu pour des, tu vois, des petites stars, des machins,
0: ouais,
2: et tout. Oh putain, non, c'est pas du tout mon truc. Non.
0: Eh oui. T'en as connu d'ailleurs des DJ stars, on en a cité quelques-uns. Tu m'avais parlé aussi d'un concert avorté de. C'était qui à l'époque ? Daft Punk ? Des petits jeunes.
2: Ah, mais
0: que t'avais programmé, non ? C'est ça.
2: Alors, hein, Daft Punk, on les a d'abord programmés au Chat Bleu, il y a longtemps.
0: Ouais.
2: Et ils étaient totalement inconnus. Et la patronne du Chat Bleu, pour un excédent, je crois, d'un billet de train, a refusé qu'ils viennent.
0: Est-ce qu'il lui reste des doigts ? Ou est-ce qu'elle les a tous mordus jusqu'au
2: son mari, qui était le directeur du Chat Bleu, William Renault, qui est malheureusement décédé depuis, il n'a jamais réussi à accepter le truc, quoi. Parce que lui est vraiment devenu un gros fan de Daft Punk. Et ouais, mais voilà, ce sont des choses qui arrivent. Et voilà, l'économie dans un club, des fois, c'est important.
0: Tout à fait. Et puis il doit y avoir pas mal de programmateurs qui ont raté des artistes aussi.
2: Oui, j'ai vu, il y avait un mec qui est décédé aussi, qui travaillait aux performances à un moment, il a refusé Depeche Mode.
0: Alors, aïe, aïe, aïe. C'est un de tes groupes favoris, Depeche Mode, non ?
2: Ah, Depeche Mode, ouais. Ouais.
0: Moi, c'est ton groupe favori ?
2: J'ai grandi. Ouais, c'est mes... est-ce que c'est mon groupe favori ? Je sais pas. J'ai grandi avec deux groupes de pop, et c'est Depeche Mode et The Cure. Et je crois que je les mets tous les deux sur le même pied d'estelle.
0: Ok. Il n'y a pas un qui se...
2: J'ai vu Depeche
0: Mode. Tu les as vus beaucoup de fois, non ?
2: Ouais, je les ai vus 17 fois.
0: Rien que ça.
2: Ouais, Cure beaucoup moins. Mais je les ai quand même vus 7 ou 8 fois. Et là, je vais les voir une 9e fois.
0: C'est pas vrai.
2: Fin août à Bordeaux. Non, mais quand on aime, on compte pas, voilà, c'est tout.
0: Ah, ben je crois. Hein,
2: je suis pareil avec les gens.
0: C'est vrai. On te voit souvent sur les concerts à Bordeaux.
2: Ben oui, parce que quand j'aime...
0: Avant qu'on s'écoute le quatrième morceau que tu as choisi, j'aurais bien aimé te poser quelques questions qu'on t'a posées. J'ai déterré des choses sur un vieux site obscur. Et je pense que tu y as répondu, tu étais beaucoup plus jeune, et je me demande ce que tu répondrais aujourd'hui. Je te donne pas les réponses, ça.
2: D'accord,
0: te dit qu'on fasse ce petit jeu.
2: Ok.
0: Quel est pour toi le comble de la misère? Tu te souviens de ça ou pas?
2: Ça date.
0: J'ai creusé profond.
2: Ça date d'il y a 20 ans ou 25 ans même. C'est, ça date d'il y a très
0: Qu'est-ce
2: longtemps.
0: Qu'est-ce que tu répondrais aujourd'hui?
2: Quel est pour moi le comble de la misère?
0: Ouais.
2: Voir les enfants crever comme on peut les voir maintenant aujourd'hui sur Internet durant ces conflits mondiaux qui me brisent le cœur. C'est ça le comble de la misère.
0: Ouais. Bon, finalement, l'extrême solitude, ce que tu avais répondu avant. Bon, remarque, ça peut être vu aussi comme une forme d'extrême solitude.
2: Non, j'aime bien maintenant. L'extrême, c'est quand même relou. Hein.
0: On peut se dire qu'il y a des peuples qui sont très isolés, hein, quand même.
2: Oui,
0: hein. C'est une
2: oui
0: forme
2: ça
0: de
2: peut
0: solitude,
2: se rejoindre
0: hein.
2: comme ça, tout à fait.
0: Ton rêve de bonheur ? Aujourd'hui.
2: À mon rêve de bonheur, j'en ai plus, je crois pas.
0: C'est
2: je
0: vrai.
2: Crois que j'ai vécu les plus belles choses de ma vie, que ce soit l'amour, que ce soit l'amitié, que ce soit des des situations mais géniales, des gens que ça perdure, voilà.
0: Donc ça veut dire que tu as trouvé enfin la sérénité et la
2: sagesse. Oui, ça je l'ai, ouais.
0: Et ben c'est chouette parce que c'était ce que tu avais répondu à l'époque.
2: C'est vrai ?
0: Ouais.
2: Ah ben voilà.
0: Ce que je te propose, c'est qu'on fasse une petite pause dans ce questionnaire. J'en ai d'autres, des petites questions comme
2: okay.
0: ça.
2: Je m'en souvenais plus du
0: tout. On va s'écouter tout de suite Sofia Iseya.
2: Yes.
0: Isella. Ah oui, yes.
2: Yes.
0: Le morceau s'appelle Muse sur l'album, pardon, je vais y arriver.
2: Non, c'est un EP.
0: Ah, c'est un EP.
2: Elle n'a pas encore sorti d'album.
0: I Am Camera, c'est sorti en 2025. En bio, j'ai trouvé A Slut for Words. J'ai pas compris.
2: Mais ça, c'est Sofia, ça. Celle qui a écrit sa propre bio, je pense.
0: Ouais, c'est possible. Ah ben, elle est courte, elle fait 4 mots. Elle a fait la première partie, entre autres, de Florence and the Machine, Taylor Swift, il me semble.
2: Ton modèle aussi.
0: Ouais, incroyable. Hein. Elle s'est fait repérer sur TikTok, je crois.
2: Elle a juste 21 ans.
0: C'est
2: cette
0: une
2: année.
0: Artiste, productrice, auteur. Elle écrit ses textes également. J'arrive pas à me relire. Bon, elle fait tout. Elle chante, elle produit.
2: En fait, elle a commencé à faire de la musique à l'âge de 8 ans. Et elle a autoproduit son premier EP quand elle avait 15 ans. Elle a juste 21 ans. Elle est sidérante, cette
0: Moi, ces jeunes me fascinent par leur facilité d'accéder à la composition, à la création. Alors, c'est vrai qu'il y a beaucoup plus d'outils abordables à la maison, le home studio, l'ordi, etc.
2: Ouais, mais là, il y a une forme de génie derrière, je trouve.
0: Mais c'est vrai que ça peut...
2: Et elle a une voix, mais écoutez
0: bon,
2: le morceau
0: on va écouter
2: qui arrive,
0: tout de suite
2: elle a
0: le
2: une
0: morceau.
2: Voix mais sidérante.
0: Je rappelle Sofia Iseya, Muse, sur I Am Camera tout de suite.

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